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0: 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Bonjour à toutes, bonjour à tous. Merci de nous rejoindre pour cette journée exceptionnelle, exceptionnelle par sa chaleur, mais surtout exceptionnelle par ce qu'il va se passer aujourd'hui à La Rochelle, puisque c'est le premier jour du FestiPrêt, Festival International du Film de Prévention Jeunesse Citoyenneté de La Rochelle, Festival International. C'est la 11e édition de ce FestiPrêt qui va se dérouler aujourd'hui, demain et samedi à l'Espace Encan de La Rochelle. Comme chaque année, eh bien, c'est ouvert de 10h à 17h et jusqu'à 20h pardon, pour les séances de projection de ces films. Ces films, eh bien, ce sont des films qui sont réalisés par des jeunes. Ils durent maximum 5 minutes et ils sont aujourd'hui en compétition à La Rochelle pour 36 d'entre eux. Ils ont été sélectionnés parmi plus de 150 films envoyés pour concourir. Et donc, cette fin de semaine, c'est le moment de découvrir la sélection et découvrir les lauréats de ce FestiPrêt. Comme chaque année, Radio Collège installe un studio hors norme sur l'espace Encan, dans ce village citoyen. Et autre élément aussi important cette année, puisque j'ai le plaisir de recevoir une grande partie de l'atelier radio qui va m'accompagner pendant ces deux jours. Et pour cette première journée, les quatre meilleurs, on va dire, hein. Ouais, c'est ça, ça. Bonjour à tous les quatre. Il y a Elias, Sixtine, Sybille et Louise. Ça va? Pleine forme?
1: Oui, ça va.
0: On va monter les micros, Louise. Alors Louise, vous la connaissez peut-être pas, puisque toi, tu es plutôt derrière la console.
2: C'est ça. Du coup, je règle les sons et tout ça les midis à la radio.
0: Alors, il va falloir monter le son de ton micro. Hein. Attention. Et c'est toi qui t'occupes de l'atelier radio entre 13h et 14h, en compagnie de Lucien, qui sera là, lui, demain. Sybille également avec nous. Bonjour.
3: Bonjour, bonjour.
0: Monte les micros. Allez, vas-y, encore plus fort. Elle a une petite voix, Sybille. Alors toi, tu es...
3: Bah, Sybille, du coup. Je fais l'émission Les femmes, une femme, un destin, avec Clémence, qui sera là demain aussi. J'ai fait aussi une interview à la radio.
0: Avec Isabelle Autissier. Non, c'était pas Isabelle Autissier.
3: Non, pas du tout. C'était Justine Ruffin
0: qui est venue vous rencontrer lors de l'atelier radio. Et toi, tu as l'habitude de faire des plateaux en direct?
3: Oui, l'horizon fait le mur. Ouais.
0: L'horizon fait le mur, tu faisais partie de l'équipe l'année dernière.
3: Et l'année d'avant
0: encore. Et tu es en troisième, donc c'est la dernière ligne droite.
3: Et oui.
0: À côté de toi, Sixtine. Bonjour, Sixtine.
4: Bonjour.
0: Alors toi, tu viens d'où? Tu es en quelle classe?
4: Je suis en sixième et je viens d'Étré.
0: Et l'émission?
4: C'est un peu de tout.
0: L'émission, c'est un peu de tout?
4: Ah non, l'émission...
0: C'est l'émission qui s'appelle Un peu de tout.
4: Voilà, exactement.
0: Et vous parlez d'un peu de tout dans votre émission?
4: Oui, c'est ça.
0: Et ça, c'est aussi dans l'atelier radio? C'est la première année que tu fais de la...
4: Oui, c'est la première année.
0: D'accord. Et puis juste à côté de toi, Elias.
5: Bonjour.
0: Toi aussi, t'es un habitué?
5: Oui. Nous, avec Adonis, qui ne sera pas là ces deux jours, on fait l'émission Game Over, mais maintenant c'est devenu Playlist. On parle des jeux vidéo et des jeux de société.
0: D'accord. Et toi aussi, t'as l'habitude de faire les plateaux en direct?
5: Oui, j'ai fait FestiPrev l'été dernier.
0: L'été dernier? Non, l'Horizon fait le mur.
5: Ah oui, l'Horizon fait le mur.
0: Voilà. Et puis, vous êtes toujours sur l'atelier radio jusqu'au mois de juin, j'espère.
5: Oui.
0: Yeah. Ok. Donc, c'est vous qui allez vous occuper de faire les rencontres que nous allons réaliser aujourd'hui, puisque actuellement, il y a la première séance de projection jusqu'à midi. Il y a 6 films qui sont projetés ce matin, 6 films en compétition, notamment celui du Collège d'Étré. Alors, on aura l'occasion de... durant la pause entre midi et 14h, de rencontrer pas mal de groupes. Qu'est-ce qu'on va avoir comme groupe de mémoire, comme ça?
3: Mascus Virus et celui du Collège d'Étré.
5: Match d'influence.
3: C'est ça.
0: Voilà, et puis on aura également l'occasion de rencontrer les équipes qui nous viennent de Sainte, du Collège Maurice Chastain, du collège Jean Monnet également, du collège Albert Camus, enfin voilà, des projets qui nous viennent d'un petit peu partout de Charente-Maritime, mais également de Niort, également le collège Albert Camus de Niort qui sera là avec nous à partir de vers 13h45 pour son projet Invisible. Cet après-midi, à partir de 14h30, eh bien, il y aura le village citoyen. Donc, dans cet espace en camp, vous pouvez venir rencontrer des acteurs de cette prévention citoyenneté tout au long de cette journée. C'est jusqu'à 17h. Et puis, cet après-midi, aux alentours de 16h, eh bien, nous reprendrons nos rencontres. Nous aurons l'occasion de discuter avec le collège Fromentin et d'autres établissements qui seront, eux, en compétition cet après-midi. La séance est de 14h à 16h.

0: 11h passé de 36 minutes, quelques minutes, je prends sur l'organigramme, sur l'organisation du festival Festiprev pour recevoir Nicolas Ojard. Bonjour.
1: Bonjour Stéphane.
0: Coordinateur de ce festival. Ça y est, c'est lancé. La première séance de visionnage va presque se terminer maintenant. Pour nous, simplement faire un petit point pour nos auditeurs, pour expliquer un petit peu les grands principes de ce Festiprev. 11e édition, mais toujours autant de motivation et d'énergie à revendre.
1: Bien évidemment, Festiprev, en fait, c'est le festival qui donne la parole à la jeunesse, aux jeunes, de manière très diverse et variée. Et en fait, on a la chance, cette année encore, d'avoir des belles productions de courts-métrages, des jeunes qui sont très très engagés sur plein de sujets très différents. Et cette année, il y a 32 groupes qui sont présents physiquement pour présenter leur création, donc qui sont sur l'espace Encan, dans l'auditorium, pour présenter leur film et échanger avec la salle. Et puis, on a trois groupes aussi qui sont en visio cette année à l'autre bout de la France, voire même à l'étranger pour certains.
0: Combien de films ont été reçus cette année ?
1: Cette année, on a reçu une centaine de films et il y a 36 films qui ont été sélectionnés. Ça a été très très compliqué pour le comité de sélection. C'est de plus en plus compliqué parce que le niveau est de plus en plus haut et de plus en plus homogène vers le haut, avec des thématiques tellement variées que c'est compliqué finalement de les comparer entre elles.
0: Les thématiques évoluent. Je suppose qu'il y a des nouvelles thématiques qui apparaissent.
1: Il y a des thématiques qu'on n'avait pas avant, l'intelligence artificielle par exemple. Là, il y a plusieurs films qui traitent de ce sujet-là. Thématiques autour de la guerre aussi. Ça, c'est quelque chose qu'on n'avait pas du tout il y a quelques années. Et là, maintenant, on voit bien que c'est un peu plus présent. Des thématiques qu'on attend chaque année et qui arrivent, mais avec des axes un peu innovants finalement sur la santé mentale des jeunes. En fait, ce qu'on voit, c'est que les groupes osent s'emparer de thèmes qui sont importants pour eux, qui étaient certainement importants avant pour eux aussi, mais avant finalement, ils se disaient qu'ils n'avaient pas forcément le droit d'en parler, et maintenant ils s'octroient ce droit-là, et c'est vraiment une bonne chose.
0: Alors les séances de compétition ont lieu le jeudi et le vendredi, donc trois séances, 10h midi, 14h 16h et 20h 22h. Je suppose que ça fait du bien de venir passer une soirée à la fraîche, regarder des films et puis...
1: Alors oui, surtout que les salles sont climatisées, c'est important par les temps qui courent. Il y a 6 films sur chaque séance avec les jeunes qui viennent présenter les films et un échange avec la salle. Donc en fait, sur une séance de Festiprev qui dure à peu près 1h45, vous allez voir 6 réalisations différentes sur 6 thématiques différentes, et puis il y aura des petites surprises. Alors je dévoile pas tout, mais ça sera vraiment des séances très très diverses à chaque fois. Et ce qui est intéressant aussi, c'est que sur ces séances, vous pourrez prendre la parole, vous pourrez voir ce que disent les jeunes, et ça va être chouette. Il reste encore quelques places sur la séance de ce soir, sur la séance de demain soir et sur la séance de vendredi après-midi. Et sinon après, c'est samedi, séance de rattrapage sans les prises de parole des jeunes cette fois-ci, mais au moins vous verrez 12 films par séance, et ça va être assez chouette.
0: Et on le rappelle, c'est gratuit.
1: Et c'est gratuit, ouvert à tous à partir de 10 ans. On conseille, c'est possible en dessous 10 ans, mais il faut être accompagné parce qu'il y a des sujets qui des fois peuvent être un petit peu difficiles
0: et qui nécessite au moins des explications de la part des adultes.
1: Exactement, ou de la part des adultes, et on a la chance d'avoir un village citoyen avec une quarantaine d'associations, de structures qui sont là et qui peuvent apporter des réponses. C'est-à-dire que quand vous venez voir les séances de Festiprev, ça peut susciter plein de questions, et l'avantage, c'est que vous avez les réponses directement sur place dans le village citoyen.
0: Avec les partenaires qui sont là pendant toute cette journée. Quelques mots sur le parrain de Festiprev. Philippe Croizon.
1: Ouais, alors c'est un parrain à vie, un ambassadeur d'honneur de Festiprev. Il est là depuis plusieurs années déjà. Il nous fait l'amitié et l'honneur d'être toujours là, d'être présent et d'être très très engagé. Il n'arrête pas de parler de Festiprev partout où il va. Et donc du coup là, il va y avoir des petites capsules vidéo de personnes qui nous soutiennent. Et en fait, il en a parlé à la terre entière. Et il y a des beaux témoignages de soutien. Donc c'est assez chouette. Ouais.
0: Et merci. En plus, on peut le croiser dans. Ici,
1: et on peut le croiser. Il était là ce matin. Là, il est dans la séance. Et du coup, il passera pendant les 3 jours du festival. Enfin voilà, c'est un chouette honneur qu'il soit là et qu'il transmette son énergie positive à tout le monde.
0: Qu'est-ce que vous pensez qu'ils vont retenir les jeunes qui sont en train de regarder les films là, ou qui ont participé à Festiprev, en 2-3 mots?
1: Les témoignages sont assez forts en fait. Hier notamment, quand on était en train d'installer le village et l'espace avec des bénévoles, il y avait plein de bénévoles qui avaient déjà participé l'année dernière ou les années précédentes à faire des films, et en fait ils avaient envie de s'impliquer encore, et là ils sont bénévoles cette année. Et c'est ça en fait, c'est que des jeunes à qui on propose de faire des films sur leur établissement scolaire, dans leur collège, dans leur lycée ou leur structure jeunesse, ça leur donne confiance en eux. Et ensuite, ils ont envie de s'engager. Ils ont envie de s'engager dans plein d'associations, dans plein de projets différents. Et donc, du coup, ça fait une première marche. Ça leur donne le pied à l'étrier. Et après, c'est lancé, en fait. Et on ne les arrête plus. Et tant mieux. C'est une belle chose.
0: Alors, il y a une compétition, mais ce n'est pas véritablement le cœur de ce festival. Mais ces films, on peut les voir ensuite et on peut les utiliser librement et gratuitement dans tout l'exercice de la prévention.
1: Exactement. Tous les films sélectionnés à FestiPrev sont disponibles gratuitement sur la chaîne YouTube de FestiPrev. Actuellement, il y a à peu près 396 films disponibles. Il y en aura 36 de plus les 8 de la sélection complémentaire qui seront disponibles sur la chaîne YouTube de FestiPrev et qui est utilisée très très largement un petit peu partout par les infirmières scolaires, par les enseignants, par les parents, par les éducateurs de la PJJ, par plein de professionnels ou non qui utilisent ces films, parce qu'en fait en 5 minutes on pose un sujet et on peut en discuter facilement avec des jeunes.
0: Et c'est bien de communiquer de pair à pair. C'est les jeunes qui communiquent aux jeunes en matière de prévention, c'est le plus efficace.
1: C'est leur vocabulaire, c'est leur façon de parler, c'est leur référence, approche. Leur approche, leur sujet. Et ça fonctionne tellement bien.
0: Donc il faut aller faire un tour sur festiprev.com. Il y a des tonnes de choses.
1: Et venir sur le festival, c'est important. C'est ouvert jeudi, vendredi et samedi de 10h à 17h, plus les soirées. Donc n'hésitez pas à venir.
0: Voilà, les soirées, il y a encore plein de places. Donc, plein de places, quelques places.
1: Donc, alors, plus beaucoup sur la soirée de ce soir.
0: Exactement,
1: ne traînez pas.
0: Parce que j'ai vu ça. Réservez quand même à l'avance. Hein.
1: Ouais, c'est conseillé de réserver. Même s'il reste des places, c'est conseillé de réserver parce que la salle ne fait que 800 places. Et ce matin, c'était complet. Cet après-midi, c'est complet. Et ce soir, c'est quasiment complet, donc ne traînez pas. Ouais.
0: Merci beaucoup, Nicolas Aujard.
1: Merci beaucoup, Radio Collège de
0: FestiPrev. Et puis, nous, bien sûr, pendant toute cette journée, on va vous faire vivre ces films par l'intermédiaire de leurs réalisateurs qui viendront répondre aux questions des jeunes de l'atelier radio, puisqu'il y a Elias, Sibyl et Sixtine qui vont réaliser les interviews sous la direction réalisation de Louise. Merci encore une fois, Nicolas Aujard. Et puis, tout de suite, pour de nouvelles interventions en direct sur Radio Collège.
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1: Bonjour à tous et à toutes, vous êtes sur Radio Collège 95.9 en direct de l'espace Encan.
2: Nous sommes ici pour la 11e édition de FestiPrev, le festival du film de prévention, citoyenneté et jeunesse.
1: Nous accueillons dans le studio les élèves du collège Fabre d'Églantine qui vont nous parler de leur projet.
2: Bonjour, ça va ?
3: Oui, ça va.
1: Allez-y, présentez-vous.
3: Du coup, on est les élèves de la 4e G de Fabre d'Églantine et FestiPrev. Et du coup, on est venu pour présenter notre film Masculvirus qui parle du masculinisme.
2: Expliquez-nous un peu votre projet pour FestiPrev. En fin d'année de 5e, des anciennes élèves de FestiPrev sont venues nous présenter le projet. Et ça a fait 20 participants, et ce qui a créé la 4e G. Et donc, voilà.
1: Il y a des personnes qui vont vous accompagner ou aider durant le projet ? Vous entendez pas ? Et il y a des personnes qui vous ont aidé ou accompagné durant le projet ?
4: Oui, il y a eu notre réalisatrice Sophie qui nous a beaucoup accompagné pendant tout le projet. Il y a Maëlle, une animatrice de la MDJ.
2: Il y a aussi Madame Marie. Logan, la professeure principale, Adrien, Carole et Marie, qui est
5: assistante éducative dans le collège.
2: Quel film a été votre première réaction en arrivant ici et pourquoi ?
1: Quelle a été votre première réaction quand vous êtes arrivé ici ?
2: On était en euphorie totale, on était hyper excités et en même temps un peu stressés de passer sur... Enfin, on n'est pas encore passé sur scène, mais on avait hâte de voir les films et d'avoir le village citoyen. Donc on était tous très excités, après c'est je pense, et qu'on était surtout un peu stressés.
1: Vous avez trouvé comment l'idée de faire un film sur le masculinisme ?
4: Alors au départ, en fait, on était partis sur les incels, qui sont les célibataires involontaires. Puis au final, on n'avait pas vraiment trouvé de scénario, puis on est plus parti sur un autre thème d'actualité qui était les masculinismes
5: et qui s'en rapproche beaucoup.
1: Quel est le message que vous vouliez faire passer dans le film ?
2: Ce qu'on voulait vraiment faire passer, c'était que le masculinisme est un courant qui vraiment se développe de plus en plus, et c'est pour ça qu'on l'a un peu mis sous forme de virus pour dire que c'était comme le corona, que ça part très très vite et qu'on en parle souvent mais que les choses n'avancent pas.
1: Quelles ont été les étapes de création du film ?
4: On s'est d'abord retrouvés, puis on a trouvé d'abord le premier thème avec notre réalisatrice. Au final, on n'a pas vraiment trouvé de scénario, puis on est ensuite parti sur les masculinistes. Après, on a écrit le scénario du film et on a commencé à réaliser.
2: Ok.
1: Il y a des scènes que vous avez supprimées et que vous regrettez un peu ?
2: Il y a une scène qu'on avait mis dans le scénario et que une fois les tournages venus qu'on l'a pas fait finalement parce que ça n'avait pas vraiment de rapport avec l'histoire, mais que du coup on a fini par tout autre chose, mais que ça a quand même pas été tourné, mais c'était mis dans le scénario.
1: C'est la fin de l'interview. Merci d'avoir pris le temps de répondre à nos questions.
2: On se donne rendez-vous pour la projection de Masculvirus à 14h. Vous êtes toujours sur Radio Collège 95.9. On se retrouve dans quelques minutes avec un autre groupe.
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0: Bonjour à toutes et à tous. Vous êtes bien sur Radio Collège 95.9 en compagnie des élèves du Collège de l'Atlantique. Nous nous retrouvons aujourd'hui en direct de l'espace Ancan pour la 11e édition de Festipreuve, le festival international du film de prévention, citoyenneté et jeunesse. Il est 12h16 et nous accueillons les élèves du Collège de l'Atlantique pour les interviewer sur leur film Match d'influence.
1: Bonjour, pourrez-vous nous vous présenter et nous dire quel rôle avez-vous joué pendant le film ?
2: Bonjour, moi c'est Axel et j'étais caméraman sur le plan 2.
3: Moi c'est Auria et j'ai fait le casque au son.
4: Bonjour, moi c'est Bastien et moi j'ai fait un peu de caméra et voilà.
0: D'accord, et donc pourquoi avez-vous choisi ce thème ? Vous avez hésité avec d'autres thèmes ?
3: C'est toute la classe qui a choisi le thème, donc on a dû se mettre d'accord et c'était pas forcément facile. Et c'était pour que ça convienne un minimum à tout le monde, pour que ce soit équitable.
1: Avez-vous une idée de base que vous avez changée ?
4: Oui, au début, ils avaient proposé un thème, mais on a voté et on a pris ce thème du coup.
2: Et le thème était donc le harcèlement à la base qu'on voulait faire, non ?
3: Non, il y avait le harcèlement et les agressions sexuelles dans la famille, et il y en avait d'autres.
0: Vous avez eu des problèmes pendant le tournage ?
2: Non, on n'a pas vraiment eu de problème.
3: Ça s'est bien déroulé.
1: Pourquoi avez-vous choisi de participer à Festipreuve ?
2: Bah, on trouvait que c'était une façon intéressante d'exprimer les choses qui se passent vraiment dans les collèges et la vie, quoi, en fait.
1: Ok. Quelles ont été les étapes du tournage ?
3: Avant le tournage, il y a eu le choix du thème, l'évaluation du scénario.
4: Le script, on a commencé par... et après on a tourné et
3: il y a eu 2 jours de tournage et ensuite il y a eu la communication, la radio, la pub, etc.
2: Et tout ça s'est déroulé sur 6 mois.
0: D'accord.
1: Quelle a été votre réaction quand vous avez vu après que vous aviez été sélectionné pour parmi tous les films?
2: On a tous appelé sur le groupe de la classe pour regarder le live du coup de Festipreuve. Et donc quand on a vu qu'on était sélectionnés, on était vraiment très heureux tous, très émus. Voilà.
1: Ok, très bien. C'est la fin de l'interview. Merci d'avoir pris le temps de répondre à nos questions.
3: Merci à vous.
2: Merci.
1: Vous êtes toujours sur Radio Collège 95.9. Nouveau. Retrouverons pour un autre groupe dans quelques minutes.
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1: Midi passé de 31 minutes sur Radio Collège 95.9 et radiocollège.fr. Nous sommes ensemble jusqu'à 17h ce soir en direct de l'Espace Rocan pour vous faire vivre cette 11e édition de Festiprev. Festiprev qui pendant 3 jours vous propose alors une compétition de films bien sûr, mais c'est pas vraiment le cœur de ce festival. Le cœur de ce festival, c'est donner la parole aux jeunes et leur donner la parole à travers des films d'animation qu'ils des films et parfois des films d'animation qu'ils réalisent pour la prévention, pour l'éducation à la citoyenneté et plein d'autres choses. Les sujets sont riches et variés, mais pour monter un tel festival, il faut quand même des épaules assez solides et des idées originales et créatrices. Et cette idée de ce festival, il est venu d'une association qui s'appelle Angouloisir, il y a plus d'une dizaine d'années. Et j'ai le plaisir de recevoir Florence et Tiffany, qui sont les deux coprésidentes de cette association Angouloisir. Bonjour à toutes les deux, merci d'être venues sur le studio de Radio Collège. Vous avez fait la première projection ce matin, ça s'est bien passé, je suppose. Alors on va vous monter les micros, ça sera plus facile. Voilà.
2: Bonjour Stéphane, merci de nous accueillir dans le studio de Radio Collège pour... pour échanger sur effectivement cet événement.
1: Alors Angouloisir est porteur de ce festival depuis 11 ans maintenant. Angouloisir, est-ce qu'on peut expliquer à nos auditeurs cette association Angouloisir, Angoulin je suppose?
3: Alors oui, effectivement Angouloisir pour Angoulin mais pas que. Effectivement c'est une association qui existe depuis plus de 30 ans. Une association d'éducation populaire qui porte le projet Festiprev. On n'est effectivement pas présent que à Angoulin. On est déjà rien qu'avec ce festival, on est présent sur toute la CDA et moi-même au niveau national et international. Angouloisir aujourd'hui rayonne sur 4 communes principalement, qui est Angoulin, Saint-Vivien, Théré et Salles-sur-Mer. Où on a plusieurs projets, que ce soit du centre de loisirs à l'espace projet jeune, à la halte garderie et aussi avec l'espace de vie sociale. Donc on est présent pour tout le monde de 0 à 99 ans.
1: Oui, parce que c'est ça avant tout le projet d'Angouloisir, c'est d'être au service de la population à tous les âges dans le cadre d'une éducation populaire. Alors on pourrait dire grossièrement Angouloisir c'est la garderie et c'est le centre aéré, mais finalement vous avez fini par vous développer sur énormément de choses transgénérationnelles.
3: Ouais, c'est tout à fait ça. En fait, c'est l'idée, c'est qu'effectivement, comme tu l'as bien dit Stéphane, c'est qu'on n'est pas qu'un centre de loisirs et qu'une garderie. On est une association qui a énormément de projets avec des salariés formidables qui portent ces projets et avec des idées parfois folles comme ce festival qui est parti d'une idée on va dire classique et qui au fil du temps s'est développée et est devenue cette année la 11e édition d'un festival incroyable.
1: Avec l'espace Encan qui est investi pour ce village citoyen et c'est plus de 800 jeunes qui viennent à chaque séance pour proposer leur film.
2: Florence. Oui, alors on a effectivement investi totalement les halles de l'espace Encan puisque on a des projections de films. Donc en tout, il y a 6 séances de 6 courts-métrages. Donc les séances en elles-mêmes, c'est du coup des courts-métrages de 5 minutes. Et ensuite, il y a des débats qui ont lieu au sein de la salle entre les réalisateurs de ces courts-métrages et la salle. Donc il y a une vraie énergie aussi qui est assez magique à vivre. Et après, au niveau des Halles de l'Encan, du coup, on a tout un village citoyen avec... tous les partenaires de communautés éducatives, donc on a Espace Prévention Maïf, on a les gendarmes, la police nationale,
3: la CAF,
2: la CPM, on a énormément de partenaires qui animent des stands d'information, de prévention, d'éducation à la citoyenneté et à l'image pour tous les jeunes qui participent au festival.
1: Voilà, c'est un village qui est ouvert, gratuit, libre d'accès tous les jours jusqu'à 17h.
3: Il est important de rappeler que ce festival est ouvert à tous, entièrement gratuit. Que ce soit pour les jeunes, les moins jeunes, les plus vieux, les moins vieux, qu'il est important de venir et de découvrir cette jeunesse qui nous montre de quoi elle est capable et l'avenir qu'elle nous propose.
1: Alors revenons un petit peu sur le fonctionnement de l'association Angoulême Loisirs. Ça veut dire que vous, en tant que co-présidente, c'est que vous êtes tellement nombreux qu'il fallait deux présidentes, c'est ça ? C'est original de travailler en co-présidence. Souvent, les associations, et ça pourrait être aussi une des difficultés, on se rend compte que ça tient sur les épaules d'une personne. Là, on voit vraiment qu'il y a une collégialité de fonctionnement dans votre association.
2: Oui, c'est tout à fait ça. Alors, on a vraiment la chance d'avoir... on n'est pas que deux coprésidentes, en fait. On est aussi déjà tout un conseil d'administration où on est plus d'une vingtaine de membres au conseil d'administration. Donc ça, c'est quand même assez remarquable de voir la vivacité de l'association, puisqu'on sait qu'aujourd'hui, les associations en France souffrent du manque d'engagement des bénévoles. Donc nous, on a quand même cette chance-là, ce confort-là. Et du coup, ben, au sein du conseil d'administration, on est tout un collectif, un bureau où on se partage effectivement les rôles. Donc effectivement, aujourd'hui, c'est nous qui sommes là, mais on est aussi soutenu et accompagné par tout notre conseil d'administration et notre bureau.
1: Alors justement, le bénévolat et l'engagement, on le remarque sur Festiprev, puisque de nombreux bénévoles s'engagent, en plus de ceux que vous pouvez valoriser dans Angoulême Loisirs. Le bénévolat, l'engagement, il est important aussi pour Festiprev.
2: Ah bah complètement, sans bénévoles, il n'y aurait pas de festival. Alors les bénévoles, c'est les bénévoles qui interviennent pour toute l'organisation du festival, qui sont donc des bénévoles pour l'association Angoulême Loisirs. Et il y a aussi tous les bénévoles de nos partenaires qui interviennent sur les stands et que je remercie parce que avec la chaleur qu'on a aujourd'hui, il faut être courageux pour tenir les stands. C'est chouette de voir tout cet engagement.
1: Et puis il y a tous les anciens. Souvent, on voit arriver dans les bénévoles de Festiprev des jeunes qui ont participé à Festiprev en tant qu'ados.
3: Oui, effectivement, on a dans nos bénévoles, on a des anciens adhérents ou participants à Angoulême Loisirs qui sont passés, que ce soit par la garderie, le centre de loisirs, par l'espace projet jeune et qui veulent toujours s'investir dans cette association et qui du coup deviennent bénévoles de Festiprev, deviennent même bénévoles de d'autres projets de l'association. On a même des partenaires qui, après avoir découvert le festival en tant que partenaire ou en tant que simplement de membre du public, qui décident de s'y investir car ils ont trouvé le projet porteur et intéressant. On a cette année quand même un de nos partenaires importants qui est la CAF et l'ancien président de la CAF qui, après avoir laissé sa place, a décidé de venir bénévole et que je remercie et qui j'ai l'impression prend du plaisir à devenir bénévole cette année. Donc voilà, c'est ça Festiprev, c'est que on passe d'un simple élève de collège à participer à un film et d'un coup on se dit tiens, je vais peut-être être membre du jury, je vais peut-être voilà, c'est, on a même une ancienne adhérente qui a même fait son film l'année dernière, qui a eu un prix et qui Soline, que je salue. Donc voilà, donc oui, c'est ça Angoulême Loisirs, c'est que on y rentre et on sait jamais quand est-ce qu'on y sort.
1: On suscite l'engagement pour à tous les niveaux.
3: Tout à fait.
1: Comment on peut éventuellement vous soutenir, vous aider? Alors Festiprev, effectivement, on peut soutenir Festiprev assez...
2: Alors déjà, venir vivre le festival. Hein, mm-hmm. Donc effectivement, comme disait Tiffany, le festival est libre d'accès, ce n'est pas payant. Donc vous pouvez venir visiter le village citoyen. Pour participer aux projections, par contre, il faut réserver sur le site internet de Festiprev. Et après... Également sur le site internet de Festiprev, vous avez des liens pour éventuellement nous soutenir financièrement. Donc si vous voulez faire des dons du mécénat, nous sommes une association loi 1901. Donc tous les dons et mécénats qui sont faits à l'association offre droit des réductions d'impôts.
1: Oui,
2: donc
1: faut le dire.
2: Si vous avez les moyens, n'hésitez pas à soutenir cet engagement qui est vraiment au service des jeunes principalement. Voilà, c'est tous les fonds sont réinvestis pour les jeunes.
1: Voilà, l'appel est lancé. Toutes les entreprises qui ont envie de faire un peu de mécénat, voilà, venir voir ce qui s'y passe déjà, et puis adhérer à ces belles valeurs que transmet FestiPrev. Merci à toutes les deux d'être venues nous présenter l'association Angouloisir, donc porteur du projet FestiPrev. FestiPrev, c'est jusqu'à samedi.
2: Oui.
1: Alors, remise des prix, bien sûr, samedi, même s'il y aura des lauréats, tout le monde s'est vraiment engagé dans ce projet. Et puis, on retrouve l'intégralité des films en libre accès sur la chaîne YouTube et sur festiprev.com.
2: Oui, c'est tout ça. À fait.
1: Très bel outil à découvrir et à utiliser par tous ceux qui veulent utiliser ces outils-là. C'est libre et gratuit. Merci encore une fois.
2: Merci Radio beaucoup. Collège.
1: Et on se retrouve dans quelques minutes avec de nouveaux intervenants, une nouvelle équipe qui viendra présenter son film sur notre antenne. À tout de suite.
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0: 12h passées de 52 minutes sur Radio Collège. Bon appétit si vous êtes à table. En tout cas, nous, eh bien, on est bon pied, bon oeil sur l'espace Encan à l'occasion de ce festive Prève 2026. Nous continuons nos rencontres et après les rencontres faites par les jeunes de l'atelier radio ce midi, je vous propose de découvrir un nouveau film qui s'intitule « Si seulement j'avais su » et il est présenté par le collège Maurice Chastan de Saint-Genis-de-Saint-Onge. Bonjour à tous.
1: Bonjour.
0: Merci d'avoir accepté notre invitation. Alors, vous nous parlez d'un film que vous avez présenté ce matin en compétition, c'est ça?
1: Oui, c'est ça.
0: Alors, qui veut lancer la présentation du film? De quoi parle ce film?

0: Elle lui a demandé des photos intimes, mais également lors d'une vidéo. Des vidéos intimes lors d'un appel où on voit les images. Et donc, elle a accepté, sauf que quelques mois plus tard, il est revenu en lui demandant la même chose. Elle ne voulait pas, mais il a menacé de divulguer ses photos. Et donc, elle a été très mal à cause de ça. Elle a changé de collège plusieurs fois. Et donc, nous, on dénonce ça, le fait de subir ça. Que c'est pas normal de subir ça.
1: Surtout que ça s'est pas forcément très, très bien fini.
0: Non, elle s'est suicidée à la fin. Donc,
1: en 2012, hein, c'est bien ça.
0: Oui.
1: Comment vous est venue l'idée de faire un film autour de ces problèmes de réseaux sociaux? Comment...
2: Bah, de base, on était parti sur un projet où on devait faire un thème sur le futur. Sauf que on n'avait pas assez de temps pour le faire. Du coup, bah, on a Monsieur Sevin, du coup, bah, notre réalisateur, il nous a proposé un thème du coup de Amanda Todd. Et du coup, bah, ça nous a beaucoup touché. Du coup, bah, on a décidé de le faire.
1: Comment vous êtes organisé ensuite pour la réalisation? On vous a donné ce thème.
3: Après, on s'est réunis sur environ 10 séances entre midi et 2. Nous avons fait une journée de tournage et plus une heure chez le réalisateur, vu qu'une prise n'avait pas été bonne.
1: Et donc ensuite, vous avez fait ce tournage et la suite, c'est le réalisateur qui a fait le montage?
3: Oui.
1: C'est plus compliqué, effectivement, vous manquiez un petit peu de temps.
3: Oui.
0: Mais après, on était en trois pôles. Il y avait le pôle technique pendant le tournage, où c'était vraiment ceux qui s'occupaient de tout ce qui est prise de son, prise d'image, etc. Il y avait également le pôle acteur, donc ceux qui jouaient. Et le troisième pôle, c'était le pôle scénario, donc tous ceux qui ont écrit l'histoire. Enfin, pas vraiment l'histoire, mais qui ont repris l'histoire pour qu'on la joue. Et c'est à partir de ça, donc, qu'on a filmé. Et Monsieur Sevin a tout mis ensemble.
1: Tout mis ensemble.
0: Oui.
1: Toi, tu étais sur quelle équipe?
4: Moi, j'étais sur le clap.
1: Donc, l'équipe technique, c'est
4: oui.
1: Ça? Qu'est-ce que t'as apporté, toi, de participer à ce projet Festiprev?
4: Bah, j'ai bien aimé, ça m'a touché aussi.
1: Mmh. Est-ce que tu vois l'utilisation des réseaux sociaux de manière un peu différente maintenant?
4: Oui.
1: Ouais. Et ce matin, donc, vous avez fait la présentation de votre film au public. Alors déjà, qu'est-ce que ça fait de se voir en grand écran?
3: Ça fait bizarre. On avait un peu le stress.
1: Ouais, stress. Alors stress de monter sur scène ou d'abord de se voir sur ce grand écran?
3: Moi, personnellement, c'était de monter sur scène et de parler devant les autres.
1: Ouais. Et toi?
5: Exactement pareil.
1: Ouais.
5: Oui.
0: Après, je trouve ça un peu impressionnant.
1: Hop, on va remonter ton micro. Un petit souci technique. Vas-y, c'est un petit peu impressionnant de se voir.
0: C'est un peu impressionnant de se voir sur grand écran parce que on n'a pas l'habitude de se voir projeté sur un grand écran. Donc, en même temps, ça fait plaisir, mais en même temps, c'est un peu effrayant quand même de se dire que tous ces gens, ils me regardent en train de jouer.
1: Comment le public a accueilli votre film? Est-ce qu'il y a eu des réactions? Est-ce qu'il y a eu des questions?
0: Alors, ils ont l'air de bien avoir apprécié. On a eu beaucoup de questions. Donc, on a pu y répondre. On a essayé d'y répondre au maximum et du meilleur qu'on pouvait. Mais ils avaient l'air de bien avoir aimé ça. Donc, c'était sympa, quoi.
1: Ouais. Maintenant, votre film, il va être sur les plateformes. Enfin, sur la plateforme YouTube de Festiprev.
0: Oui.
1: Et sur la page festiprev.com. Qu'est-ce que vous espérez que ce film apporte aux jeunes de votre âge? Qu'est-ce que vous en pensez? On a vraiment un problème.
0: On aimerait qu'ils aient une prise de conscience par rapport à ça, parce que Amanda Todd, on n'a pas pu la sauver, et on espère que ça va faire prendre compte aux jeunes et aussi aux autres qu'il faut en parler et que tout ça, ça arrive, ça arrive pas qu'à nous, que ça arrive aussi aux autres, et que pour ça, il faut pouvoir en parler aux adultes et résoudre ça, qu'il faut jamais rester tout seul et garder ça pour soi, parce qu'au bout d'un moment, ça s'accumule et on n'en peut plus et on finit comme ça, et c'est pas ce qu'il faut.
1: Ça s'appelle Si seulement j'avais su. C'est présenté donc par le collège Maurice Chastain de Saint-Genis de Saint-Onge dans la catégorie sélection Charente-Maritime. Merci beaucoup en tout cas d'être venu nous parler de votre film. On aura l'occasion de le voir dans la soirée, je crois qu'il sera mis en ligne sur le site de Festiprev dès ce soir. Et puis on pourrait peut-être aussi inciter nos auditeurs à aller faire un tour du côté du prix du public. Oui. Puisque je crois qu'on doit pouvoir vous aider à gagner quelque chose.
0: On aimerait bien, oui.
1: Ouais. Voilà, donc n'hésitez pas à voter aussi pour ce film si vous le souhaitez. Je crois que c'est sur le site de Festiprev, on doit pouvoir avoir toutes les informations. Si seulement j'avais su, donc, du collège de Saint-Genis de Saint-Onge. Merci à vous d'être venus.
3: Merci à vous.
2: Merci. Au revoir.
1: Et on dit bonjour à Saint-Genis de Saint-Onge qui nous écoute. Hein.
0: Oui.
1: On va se retrouver dans quelques minutes avec de nouveaux invités sur le plateau de Radio Collège. On parlera du poids des mots et nous irons pas très très loin de chez vous puisque c'est l'EREA de Sainte qui viendra nous parler de son projet. Ce sera juste après un petit peu de musique.

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1: Bonjour à tous et à toutes, vous êtes sur Radio Collège 95.9 en direct de l'espace Encamp pour le Festival international du film de prévention citoyenneté et jeunesse. Dans le studio, nous sommes avec Léréa de Sainte qui va nous parler de leur film Le poids des mots.
2: Bonjour, comment ça va ?
3: Ça va.
4: Ça va.
5: Ça va et vous ?
1: Très bien, merci. Présentez-vous à nos auditeurs, s'il vous plaît.
6: Je m'appelle Océane.
7: Je m'appelle Annabelle.
8: Je m'appelle Kélian.
9: Je m'appelle Inaya.
10: Je m'appelle Eddie.
2: Et de votre projet, votre film, il parle de quoi ?
6: Des insultes, parce qu'on s'insulte beaucoup à Léréa. Et on a choisi ce thème parce que on avait plusieurs thèmes que les adultes nous avaient proposés et du coup bah on a choisi les insultes.
2: Et vous avez une autre idée avant celle-là ?
4: Oui.
1: Laquelle ?
9: Sur ton micro.
4: L'environnement durable.
1: Comment avez-vous mis en place cette idée ? Comment s'est passé le tournage ?
11: Comment s'est passé le tournage de votre film sur le thème des insultes ? Allez, qui veut prendre la parole ? Hop, qui veut nous expliquer comment ça s'est passé au niveau du tournage ? Vas-y.
6: On a eu le réalisateur Mathieu qui est venu, et Xavier aussi. Il est venu nous aider. Et voilà.
11: Il vous a expliqué quoi ? Il vous a expliqué comment ça fonctionnait une caméra ?
6: Oui, il nous a appris comment fonctionnait une caméra, comment on mettait en place les micros, et on a le clap, le son, et et c'est tout.
11: Oui, le montage, c'est lui qui l'a fait.
6: Oui.
2: Et pendant le tournage du film, il y a eu des problèmes, des problèmes.
11: Est-ce que ça a été difficile de jouer l'acteur ?
6: Un peu.
7: Oui, c'était un peu stressant.
11: Qui avait un rôle dans l'équipe ? Alors, ton prénom ? Ton prénom, vas-y.
10: Linaya.
11: Et toi, tu étais ?
10: Juste actrice.
11: Et quel rôle jouais-tu ?
10: En fait, on avait une boîte où on avait des mots qu'on ne savait pas qu'est-ce qu'il y avait écrit. J'étais en face d'un de mes amis, Tom. Et du coup, on devait piocher d'abord des insultes et du coup, on devait les lire à l'autre. Et du coup, vu qu'on ne savait pas qu'est-ce qu'il y avait écrit, on ne savait même pas que c'était des insultes. Du coup, ça nous a surpris sur le coup. Et après, c'était des mots un peu plus gentils et tout.
11: Donc, il y en a d'autres qui avaient qui ont été choqués par cette situation.
6: Moi, je jouais un peu dedans.
11: Toi aussi ?
6: Oui, je faisais les mots et d'un moment, Mathieu nous a mis juste en face de la caméra. Il nous a dit notre moment où on a moins apprécié.
11: Alors, qu'est-ce qui vous a choqué ? Vous vous êtes rendu compte à ce moment-là que c'était choquant de lancer des insultes comme ça, gratuitement Vas-y. À toi, quelle est ton impression ? Quelle est ton impression ? Voilà, le fait de dire des insultes à son camarade en face comme ça gratuitement.
12: Insulter comme ça, quand on est autorisé à insulter.
11: Vas-y dans le micro, vas-y. Tu peux dire le fond de ta pensée dans ton micro.
7: Moi, j'ai trouvé ça très choquant parce que en fait, on s'insultait. Mais on avait des papiers, du coup, en fait, quand on se trouvait en face de l'autre, on trouvait ça marrant, alors qu'à l'extérieur, vu de l'extérieur, c'était pas trop marrant non plus. Parce que, c'est un peu comme si on se le disait dans la vraie vie.
11: Et toi, qu'est-ce que t'en as pensé de cette situation, de lancer des insultes ? Toi, ça t'a pas choqué de lancer des insultes comme ça ?
4: Si. Mais pas trop comme d'habitude.
11: Est-ce que tu penses que ça a changé ton attitude ?
4: Non.
11: Non ? Donc tu es toujours. Ça te gêne toujours pas de lancer des insultes comme ça ?
4: Oui.
11: D'accord. Et les autres, vous êtes peut-être moins patients ? Vous acceptez moins de vous faire insulter ? Comment ça se fait passer maintenant, vos relations? Est-ce que vous continuez à vous envoyer des insultes comme
6: un
11: ça?
6: Un peu, oui.
11: Un petit peu, mais un peu moins?
6: Ouais, on entend plus des compliments. Enfin, on entend les deux, les compliments et les insultes d'un moment.
11: Ouais, donc.
6: Ça fait du bien.
11: Donc ça a évolué un petit peu plus de positif.
6: Oui.
11: C'est un peu plus agréable.
6: Oui.
11: Bon, c'est un petit peu moins désagréable. Là.
6: Oui.
7: Moi, je trouve qu'il y a plus de compliments que d'insultes maintenant.
11: Ben voilà, finalement. Et toi aussi, tu penses qu'il y a plus de compliments?
10: Je trouve que certaines personnes se sont remises en question et d'autres, bah, ça leur passe un peu par-dessus la tête. Mais je comprends, c'est juste un petit pas dans en fait, tout ce qu'on doit faire pour limiter les insultes.
11: Ok.
3: Dans le film, il y a eu une autre partie où vous lisez des mots gentils. Vous avez, c'était quoi la réaction que vous avez eue quand vous avez lu ces mots?
10: Moi, personnellement, ce qui est sûr, c'est que j'ai rigolé parce que ça m'a un peu surprise sur le coup. Voilà, c'était surtout un peu surprenant de passer des insultes à des mots gentils, du coup.
3: Et les autres?
6: Moi, ça faisait bizarre. De passer d'un mot aux insultes et après aux gentillesses, parce qu'on n'en dit jamais des gentillesses.
5: Bah moi, j'avais plus l'habitude de dire les gros mots que les compliments.
11: Et maintenant, tu as changé? Est-ce que tu dis un peu moins de gros mots?
5: Je dis un peu moins de gros mots.
11: Bon, bah tu vois, c'est déjà une prise de conscience. Il y a ta camarade à côté qui dit non, il dit toujours autant de gros mots. Bon, ça commence à changer, effectivement. C'est quand même plus agréable de recevoir des compliments, non?
10: Oui, c'est clair. Oui.
2: Et vous avez mis combien de temps au total pour faire tout le tournage, tout préparer, tout réaliser?
11: Combien de temps vous avez mis pour faire tout ce film?
4: 7 mois.
11: 7 mois? Toute l'année scolaire, alors, depuis le mois de septembre.
4: On a commencé depuis le mois d'octobre.
11: D'accord. C'est long alors, effectivement.
3: Pourquoi avoir décidé de participer à Festiprev?
6: Parce qu'en fait, le soir, on a des activités tous ensemble et on doit choisir nos activités qu'on veut faire. Et le mercredi, bah, Emeline nous a proposé de faire cette activité.
7: Et elle nous a expliqué comment ça marchait. Et du coup, bah, tous ceux qui se sont inscrits, bah, ça leur a plu.
3: Ça vous a apporté de quoi faire ça? De faire ça?
4: À mieux se connaître.
11: Oui, finalement, vous vous connaissez un petit peu mieux. Et vous respectez un petit peu mieux aussi? Un petit peu plus? Ouais, bah,
6: un peu, ouais.
11: Un petit peu plus, alors. Hein. Ouais. Bon, déjà, vous vous connaissez un petit peu. Un peu mieux.
3: Merci d'avoir répondu à toutes nos questions. Leur film, c'est Le poids des mots, qui passe à 14h. Vous êtes sur Radio Collège et dans quelques minutes, nous nous retrouvons avec un autre groupe.
11: Merci à vous d'être venus.

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1: Il est 13h15 et vous êtes en direct de l'espace Rocan sur Radio Collège 95.9.
2: Dans le studio, nous allons interviewer des élèves du collège de Dompierre, Marc Chagall, avec leur film Le silence du ring.
1: Ils participent à la 11e édition de Festiprev.
2: Bonjour, vous allez bien ?
3: Oui.
4: Et vous ?
1: Nos auditeurs ne vous connaissent pas. Est-ce que vous pourriez vous présenter ? Juste votre prénom.
3: Je m'appelle Alexia.
5: Wansoulena.
6: Jade Le Gall.
7: Clotilde Gouache.
8: Lucas Nung.
9: Et Anatole Delval.
2: Vous voulez bien nous parler de votre projet ?
10: Mila, c'est pour toi.
5: Parler du film ?
1: Oui, oui.
5: Bah du coup c'est un film, il n'est pas encore passé pour l'instant, mais c'est un film qui nous a qui nous tenait à cœur de faire et qu'on a pris du temps à faire aussi, et on espère qu'il plaira.
1: Vous avez rencontré des problèmes durant la réalisation
10: Durant la réalisation, non, mais quelques soucis au niveau des arrangements sur quel thème choisir, ouais.
2: Quel est le message que vous voulez faire passer avec le silence du ring?
6: Avec le titre, le silence sur.
1: C'est pas forcément le titre, c'est plus le film en général.
6: Pour la prévention par rapport au silence du sujet tabou.
1: C'était le premier thème que vous avez pensé pour la création du film, ou vous avez eu d'autres idées, et lesquelles?
10: Non, c'est pas forcément le sujet auquel on pensait au début. On a pensé par exemple également à faire de l'humour. On voulait peut-être aussi essayer. Donc notre réalisateur, lui, nous a fait voir différents thèmes. Et nous, on a plutôt accroché sur celui-ci par exemple.
2: Pourquoi avoir mis en scène cette idée avec de la boxe?
6: La boxe était un sport assez facile à pratiquer, parce qu'on avait tout le matériel et parce qu'il était mixte aussi.
1: Si vous deviez faire un autre film, vous changeriez dans votre manière de faire? Qu'est-ce que vous changeriez?
11: Pas vraiment, mais on serait déjà plus préparé par rapport à ce coup-ci.
2: Merci d'être venu nous parler du silence du ring. Et pensez à réserver vos places, il passe à 14h.
1: Vous êtes sur Radio Collège 95.9, en direct de l'espace Rocan. A tout de suite avec un autre film.
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0: C'était le groupe et vous nous venez du collège Jean Monnet de Courson, je ne me trompe pas?
1: Oui, c'est exact.
0: Alors, qui veut nous présenter ce film tout d'abord? Emma a quitté le groupe. C'est un film qui parle de... Emma?
2: Oui, ça parle du cyberharcèlement.
0: D'accord. Donc, quelqu'un peut nous raconter un petit peu cette histoire? Vas-y, vas-y, vas-y.
3: C'est l'histoire de Emma. Enfin,
0: vas-y.
3: C'est l'histoire d'un garçon qui a déclaré sa flamme à une fille qui s'appelle Emma. Sauf que Emma a recalé ce garçon, ce qui fait que le garçon a voulu se venger en générant avec une intelligence artificielle des fausses pages de journal intime pour se venger de Emma. Il y a un tas de trucs qui se passent et au final on découvre que tout ça c'était que dans sa tête et au final il annule tout pour le bien de Emma en gros.
0: Voilà, donc vous avez

0: Ce thème du cyberharcèlement, comment est-elle venue dans la tête, dans votre tête à vous, d'élève du collège Jean Monnet?
1: Aujourd'hui.

0: dans votre utilisation des réseaux. Vous avez quel âge, tiens, d'ailleurs?
1: 13.
0: Et donc, vous avez déjà un réseau social personnel? Insta, Snap?
1: Non, pas forcément. Moi, non, en tout cas.
0: Je vous demande pas si vous avez Facebook, parce que c'est un truc de vieux, mais Instagram, non?
1: J'ai TikTok, mais je publie pas.
0: D'accord, TikTok.
2: Moi, j'essaie de limiter un maximum l'utilisation du téléphone et des réseaux sociaux en particulier.
0: Qui regarde les vidéos TikTok, là?
1: Moi.
0: Une personne, c'est tout?
3: Sur YouTube, on peut aussi regarder des vidéos TikTok. Donc.
0: YouTube aussi, voilà.
1: Et sur Snapchat aussi.
0: Voilà, donc ouais, vous êtes quand même des consommateurs, donc vous voyez ce qui se passe sur les réseaux et le mal qui peut être fait.
1: Oui.
0: Donc c'est quelque chose sur lequel vous êtes sensible. Voilà, cette possibilité de cyberharcèlement. C'est comme ça qu'est venue l'idée?
3: Bah oui, parce que plus le temps avance, plus c'est simple et moins c'est. Enfin, si, ils font quand même des sécurisations. Aujourd'hui, heureusement qu'il y a des vérifications après, mais ça marche pas à chaque fois non plus.
0: Oui, tu voulais rajouter?
2: Le thème, il nous est venu de nos professeurs, de notre CPE et notre surveillante, qui nous ont proposé le thème et le sujet. Et ça nous a beaucoup plu, ça nous a beaucoup touché. Donc on a écrit le scénario autour. Et ensuite, on est venu toute la réalisation du projet.
0: Là, vous êtes 5. C'est...

0: On passe devant quand même beaucoup de monde.
1: Ah bah, il y avait 800 personnes dans la
0: c'est
1: salle.
0: C'est ça. On était deux à parler, à présenter notre film. Et bah, tous, toute l'équipe art, on est une quinzaine, à répondre aux questions du public. Donc bah, ça s'est très bien passé.
1: Et le fait de se voir sur très grand écran, qu'est-ce que ça fait?
2: C'est horrible.
1: C'est horrible de se voir sur grand écran.
3: C'est horriblement stressant, oui, j'avoue que franchement, waouh, ça fait... Quand tu te vois sur un écran si grand, tu te dis juste waouh, et juste waouh.
1: Mais après, vous allez vous voir sur YouTube, puisque le film va être en accès libre sur YouTube, sur la plateforme Festiprev également, et sur festiprev.com. Voilà, votre film va servir à sensibiliser d'autres élèves, donc ça aussi c'est important. Qu'est-ce qu'on se dit? Est-ce qu'on a bien fait son travail ou on peut en faire un peu plus?
4: Bah, moi quand j'ai vu le résultat, j'étais très contente parce que avec tout ce qu'on a fait, bah là on l'a vraiment vu tout construit et bah j'étais hyper fière de nous.
1: Mais je crois que vous pouvez être fière de ce que vous avez fait effectivement, parce que nous on a vu aussi les films en avant-première pour pouvoir préparer cette émission, et ça fait partie des films qui ont que l'équipe a beaucoup apprécié. Donc voilà. Donc on saurait trop aussi inciter nos auditeurs à aller voter pour le vote du public. Je crois qu'il y a un vote du public pour les films. Donc n'hésitez pas à aller faire un petit tour du côté de la plateforme de Festiprev pour voter sur ce film qui s'appelle Emma a quitté le groupe, présenté donc par le collège Jean Monnet de Courson. Merci en tout cas à tous les cinq d'être venus nous présenter votre film. Et puis maintenant le film va vivre, il va être vu par plein de monde. Et puis je pense qu'il va beaucoup servir en tout cas. Merci en tout cas d'être venu à Festiprev et
4: merci
1: voilà,
4: à vous.
1: On se retrouve.
4: Merci à vous.
3: Merci à vous de nous avoir accueillis déjà.
1: Voilà, et bien ce sera en podcast sur Radio Collège. Donc la semaine prochaine vous pourrez vous réécouter en allant sur radiocollège.fr. Et vous réécoutez peut-être en photo. Allez, on va se faire le selfie. C'est pas très radiophonique, mais on va se faire un selfie pour le site internet. Merci à vous. On se retrouve dans quelques instants sur Radio Collège avec un petit peu de musique. On va retrouver Louise à la technique et on se retrouve avec un nouvel invité dans un peu moins de 3 minutes.

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1: Et à 13h passé de 49 minutes sur Radio Collège, nous recevons un nouveau groupe, j'allais dire de nouveaux artistes, mais c'est tout à fait le cas puisque vous avez présenté votre film ce matin à la séance entre 10h et midi. Vous êtes en compétition donc dans le cadre de ce FestiPrev. Donc je reçois l'équipe du film Invisible. Bonjour à tous. Alors vous voyez, les petites choses qui sont devant vous sont des micros, et pour faire de la radio, c'est mieux. Voilà, on va se faire circuler ces micros. Alors, qui est avec nous? On va donner vos prénoms.
2: Clara.
1: Clara.
2: Lenzo.
1: Lenzo.
3: Joey.
4: Rebecca.
5: Camille.
6: Victor.
7: Erin.
8: Clara.
9: Louane.
10: Et Marie.
1: Voilà, et puis le reste de l'équipe hein, qui n'a pas voulu nous rejoindre pour l'instant, mais ils sont bien là. Ce matin, donc, vous avez présenté votre film Invisible. Qui veut nous présenter le thème de ce film et qu'est-ce qu'il raconte? Allons-y, on se passe le micro.
3: Ce court-métrage parle du handicap invisible, que c'est pas parce que la personne a un fauteuil ou voilà... C'est pas parce qu'il en a pas qu'il n'est pas handicapé, qu'il n'a pas de problème de santé, voilà.
1: Pourquoi vous avez choisi ce thème? Parce que c'est quelque chose que vous connaissiez? Rebecca, je crois que derrière, il y a quelqu'un qui veut parler.
7: On avait choisi ce thème parce que c'était un thème qui nous tenait à cœur, comme plusieurs des élèves parmi ici et victimes d'handicap invisible.
1: Tu voulais rajouter? Non. Et vous aviez déjà réfléchi à ce sujet? Ou vous aviez d'autres thèmes envisagés?
2: Oui, au début, on avait 4 sujets. Et après, au fur et à mesure, en créant les histoires, on est arrivé à la conclusion de choisir le handicap invisible.
1: Vous aviez 4 sujets au départ? Vous aviez envie de parler de plein de choses?
2: Oui.
1: Et finalement, en travaillant avec vos professeurs, vous vous êtes dit, tiens, celui-là, ce sera un peu original. Et finalement, il faut absolument en parler. Alors, comment s'est fait votre travail une fois que vous avez choisi ce thème sur le handicap invisible? Très bien.
4: On s'est divisé en plusieurs groupes en mettant nos prénoms dans chacune des cases. Et puis, on a fait chacun notre travail. Certains ont commencé à réfléchir aux costumes. Au décor et aux salles, et bien sûr on a travaillé avec les acteurs qui ont fait une sélection d'acteurs pour les acteurs qui jouaient le mieux dans le rôle.
1: Et vous avez écrit l'histoire tout d'abord peut-être?
2: Oui, à l'aide d'une scénariste
1: qui est
2: Gabrielle Gilou.
1: Donc vous avez écrit l'histoire, ensuite vous êtes répartis les rôles, je suppose. Alors par exemple, toi, est-ce que tu avais un rôle particulier?
2: Oui, je suis l'actrice qui joue Ambre, celle qui a un handicap invisible dans l'histoire.
1: D'accord. Et toi, par exemple, toi, tu as eu quel rôle sur ce projet?
6: Non, je suis juste figurant, mais je fais des rôles annexes dans le tournage.
1: Et toi, par exemple, tu as fait quel rôle?
4: Moi, j'étais l'actrice de Justine, celle qui aide Ambre à surmonter les reproches.
1: Et toi, tu avais quel rôle sur ce projet?
4: Et moi, j'étais le méchant de l'histoire. Je ne comprenais rien.
1: D'accord, parce qu'il en faut, hein, effectivement.
4: Voilà.
1: Et c'est ton rôle que tu fais au quotidien, c'est ça? Ou tu es méchant au quotidien? C'est pour ça que tu as été choisi, c'est ça?
4: Non, pas vraiment.
1: Qu'est-ce que vous cherchiez justement à faire comprendre au public à travers ce film? Oui.
7: On a essayé de vouloir faire comprendre qu'un handicap. Oui. On a essayé de vouloir faire comprendre qu'un handicap, ça se résumait pas à un fauteuil, à des béquilles, à des boitements, mais que tous les handicaps sont. Qu'il y a 80% d'handicaps qui sont invisibles. Et du coup, qu'on voulait vraiment sensibiliser sur ça.
1: Ce matin, vous avez présenté votre film. Vous avez présenté votre film au public. Alors déjà, comment ça s'est passé de se voir sur grand écran? Bien près de la bouche, le micro, vas-y. Ça fait bizarre de se voir sur un très très grand écran.
4: Oui, c'était un peu. Oui, ça fait un peu bizarre.
1: Stressant?
4: Oui.
1: Et après, donc, quand il a fallu monter sur scène,
4: C'était très stressant et impressionnant de voir autant de monde.
1: Ah oui, il y a 800 personnes qui ont regardé votre film. Combien? Dans le micro, tu disais.
8: Il y en a eu combien?
1: Il y a 800 personnes dans la salle qui ont pu admirer votre film. Et alors, comment a-t-il été reçu, votre film? Est-ce que les gens ont apprécié? Qu'est-ce qui s'est passé à la fin de la projection?
8: On a fait notre discours pour présenter le film. Et après, c'est vrai qu'on a eu beaucoup de questions du public sur c'était quoi le handicap, mais on leur a vraiment expliqué que peu importe quel handicap on a, on aime se faire respecter comme les autres.
1: D'accord. Et les questions, vous en avez eu beaucoup. Tu disais que quels étaient le genre de questions que vous avez eues?
2: On a eu beaucoup de questions comme qu'est-ce que c'est le handicap qui a présenté dans le film? La question qu'on nous a posée à chaque diffusion, parce qu'on l'a déjà diffusée dans notre collège, et nous avons très bien précisé que ce n'est pas une question à poser, car la personne souffre déjà au quotidien et elle n'a pas besoin de remarques et de jugements en plus à côté.
1: D'accord, effectivement. Qu'est-ce que vous aimeriez que les personnes qui regardent votre film retiennent de votre film, justement? Hop, oui, tu veux...
6: Que tous les handicaps ne se voient pas forcément, et qu'au lieu de juger ou de critiquer les autres, il fallait accepter la personne comme elle l'est vraiment. Et ce qu'on aimerait faire passer à tout le monde, c'est quand même une sorte, entre guillemets, une règle d'or pour le bien-être collectif.
1: Est-ce que ça a changé votre quotidien, vous tous, là, dans votre groupe? Est-ce que finalement vous vivez ensemble de manière un petit peu différente, plus respectueuse peut-être? Je ne sais pas. Ou est-ce que dans votre établissement, les choses ont évolué de manière positive après la réalisation de ce film? Oui.
2: Beaucoup de personnes ont découvert le handicap invisible parce que plusieurs personnes ne savaient même pas que ça existait.
1: D'accord. Bon.
2: On a eu beaucoup de questions sur qu'est-ce que c'était et des interrogations sur les aides apportées aux élèves handicapés. Et ça a permis à beaucoup de personnes de répondre à leurs interrogations.
1: Et de comprendre, et peut-être et de respecter un peu mieux les situations. En tout cas, j'invite très sincèrement tout le monde à aller voir ce film sur la plateforme festipref.com. C'est un film original, hein, qui traite d'un sujet ô combien important. Ça s'appelle Invisible, et c'est présenté par le collège Albert Camus de Fontenay-Rouen-Rouen. Donc pas très loin de chez nous, effectivement. Qu'est-ce que je pourrais rajouter, si ce n'est qu'il faut absolument qu'on ait une vision différente de ce handicap, de ces handicaps invisibles. Et en tout cas, merci beaucoup d'avoir fait ce travail de sensibilisation auprès des copains. Mais je pense qu'il y a aussi beaucoup d'adultes qui vont se servir de votre film, et que votre film va vraiment être utile pour beaucoup, beaucoup, beaucoup de monde. Merci en tout cas d'être venu le défendre et de le présenter. On se reverra certainement samedi à la cérémonie des prix. Il y en a qui viendront?
8: Oui, à peu près.
1: Ben, ce sera avec plaisir de vous voir recevoir un prix. Je suis sûr que vous allez recevoir. J'en suis quasiment persuadé. Très très beau film à voir. Ça s'appelle Invisible, donc, du collège Albert Camus de Frontenay-Rouen-Rouen. On se retrouve dans quelques minutes avec de nouveaux invités. Et puis pour vous, ben, bonne continuation dans les allées du village citoyen. À très
8: Merci.
1: Vite.
8: Merci.
1: La musique revient sur Radio Collège. À tout de suite.
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1: Bonjour à toutes et à tous, vous êtes bien sur Radio Collège 95.9 en compagnie avec moi. Il est 14h38 et nous accueillons l'équipe du film Nos cartons, nos pressions. Il passe ce soir à 20h, donc allez tout de suite sur le site, réservez vos places sur le site festiprev.com. Nous sommes en direct de l'espace Encan de La Rochelle pour la 11e édition de FestiPrev. Salut, ça va? Vous vous présentez?
2: Moi je m'appelle Chloé Herbé. J'ai 13 ans.
3: Moi je m'appelle Lia.
4: Moi je m'appelle Ella Schneider. J'ai 13 ans aussi.
5: Et moi je m'appelle Céline.
6: Moi c'est Marie-Lou.
7: Moi je m'appelle Elissa.
8: Moi c'est Manon.
9: Moi c'est Noah.
10: Moi c'est Yasmine.
1: D'accord. Pourquoi vous avez choisi de participer à FestiPrev?
6: On a tous choisi de participer à FestiPrev par choix. On n'était pas obligé en fonction de nos classes. C'est une option qu'on a décidé de faire et je pense qu'on a tous choisi parce qu'on en avait envie.
9: Oui.
1: Et le nom de votre film, c'est Nos cartons, nos pressions. Pourquoi ce titre?
3: On a choisi ça parce que dans notre film, vous verrez, mais il y a des cartons et des pressions qui sont représentés. Et voilà, c'est pour ça. Après, on a mis beaucoup de temps à choisir parce que c'était assez compliqué. Mais on a choisi ça parce que ça reliait les deux et qu'il y avait un lien.
1: Et pourquoi ce thème?
3: Parce que on trouve que les pressions, c'est quelque chose qui nous suit au quotidien, qui est toujours avec nous. Et des fois, on ne sait pas forcément comment on peut essayer de s'en débarrasser ou comment les gérer. Et du coup, on a décidé d'en parler pour aider un peu les gens à faire comment gérer leurs pressions.
4: Et du coup, pourquoi avez-vous choisi d'illustrer les problèmes dont vous parlez avec des cartons?
7: Parce que souvent, les pressions, c'est quelque chose qui nous pèse moralement. Et en fait, avec un carton, c'est beaucoup plus visible, même juste dans le film, c'est plus facile à comprendre. Et les pressions peuvent être très importantes ou pas très importantes. Et du coup, la taille des cartons peut changer par rapport.
4: Du coup, ça, c'est une super bonne idée. Et pendant le tournage, avez-vous eu une anecdote qui vous est restée en mémoire, qui vous a fait rire?
2: Pas vraiment. Il y avait beaucoup de choses drôles. Enfin, c'était un tournage, il s'est très bien passé. Il faisait très chaud et tout, ça s'est super bien passé.
7: Moi je dirais que ce qui nous a marqué, c'est plus les gens qui passaient derrière la caméra dans la rue. Et du coup c'était assez compliqué pour le tournage parce que on devait arrêter de tourner, reprendre, et du coup c'était assez galère. Mais en soi on a tous profité et c'était super.
5: Moi, ce qui m'a fait rire, c'est plus le tournage aux toilettes quand on a utilisé...
3: La machine à fumer.
5: Ouais, une machine à fumer pour faire croire que on fumait une puff. Voilà, bon, vous verrez dans notre film, mais ça m'a fait rire.
1: D'accord, bon, c'est la fin de l'interview. Merci d'avoir répondu à nos questions et d'avoir
2: Merci
1: pris le temps de,
2: Merci beaucoup.
1: De venir.
3: De nous avoir écoutés.
5: Merci.
1: Merci.
2: Merci. Merci. Au revoir.
1: Au revoir.
3: Au revoir.
4: Donc vous êtes toujours sur Radio Collège. À tout à l'heure pour l'interview de Clara.
5: Oh,
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1: 14h passées de 50 minutes sur Radio Collège. Merci de nous rejoindre si vous êtes eh bien, tranquillement chez vous, installé à écouter au frais les programmes de Radio Collège. Comme vous le savez, depuis ce matin, nous sommes en direct de l'espace Encan pour le festival qui donne la parole aux jeunes. C'est FestiPrev, le festival du film, le festival international du film de prévention, éducation, citoyenneté de La Rochelle. Nous avons depuis ce matin rencontré pas mal de groupes qui ont leur film en compétition. Cette fois-ci, j'ai décidé d'accorder quelques minutes à des jeunes qui sont venus me voir en me disant mais qu'est-ce qui se passe ici à Radio Collège, et ils sont très intéressés par la radio, et je me suis dit tiens, faire de la radio et parler de FestiPrev, ça va être pour eux une première. Bonjour à tous les trois. Alors vos prénoms?
2: Tiffaine.
1: Collez bien le micro à la bouche.
3: Nina.
4: Et Basile.
1: Et vous venez de quel établissement?
4: Sainte-Marie-la-Providence, à Rochefort.
1: À Rochefort. Donc vous êtes venu sur FestiPrev. Pourquoi d'ailleurs vous êtes venu
3: Pour un peu découvrir, et parce que l'année prochaine on souhaiterait réaliser un film. Donc pour un peu avoir une idée de ce que c'est.
1: Voilà, et de voir comment on peut réaliser un film. Alors est-ce que la séance de ce matin vous a donné envie?
3: Oui, beaucoup. Oui.
1: Beaucoup. Qu'est-ce que vous avez vu comme film qui vous ont intéressé?
3: Il y avait un des films qui était tiré d'une histoire vraie, que j'ai trouvé particulièrement touchant, parce que c'était sur le cyberharcèlement et le harcèlement. Et donc ça permet vraiment de sensibiliser les jeunes.
1: Si seulement j'avais su,
3: oui.
1: C'est ça. Qui parle d'une histoire vraie. Et ça t'a vraiment touché. Et qu'est-ce qui t'a touché, l'histoire ou alors la manière dont ça a été réalisé?
3: Les deux, de se dire déjà que c'est une vraie histoire et ça a été très bien réalisé, et j'ai trouvé que c'était très bien joué avec cette touche dramatique. Voilà.
1: Toi, qu'est-ce que tu as retenu des films de ce matin?
4: J'ai trouvé ça très bien.
1: Est-ce qu'il y a un film qui t'a particulièrement touché ce matin?
4: Non, je les ai tous beaucoup aimés. J'étais très emballée par le truc, et pour aller voir faire un film l'année prochaine. Et donc voilà, j'ai pas aimé un film en particulier parce que je les ai tous aimés, mais voilà.
1: Si on devait te demander sur les 6 que tu as vus ce matin, lequel as-tu préféré?
4: Je pense le dernier.
1: Match d'influence.
4: Ouais, voilà. J'ai trouvé ça parce qu'il y avait beaucoup d'humour. Moi j'aime beaucoup l'humour, donc voilà. Mais je trouve que c'est bien de faire des préventions avec de l'humour.
1: Et toi, qu'est-ce que tu as retenu de cette projection de ce matin?
5: J'ai beaucoup aimé. Oui, j'ai trouvé ça très intéressant. Et j'ai beaucoup aimé aussi, si seulement j'avais su, comme Nina. Oui, c'était très intéressant et très bien joué aussi.
1: Est-ce que ça donne des idées de réalisation, de manière de réaliser les choses?
5: Oui, ça donne des idées, comment on peut faire pour mettre en scène, notamment les questions à la fin qu'on pose, et qui nous permettent d'en savoir plus.
1: D'accord.
5: Voilà.
1: Donc l'année prochaine, on vous retrouve avec une grosse équipe et puis un film en compétition.
5: Ouais.
1: Oui. C'est l'objectif pour l'année prochaine.
5: Ouais,
3: tout à fait.
1: Bon, en tout cas, je vous remercie beaucoup d'être venu sur le studio de Radio Collège. Et puis,
3: merci à vous.
4: Merci beaucoup.
1: Et puis, on retiendra que l'année prochaine, il y aura un film en compétition qui nous viendra de la Providence de Rochefort. Et puis, comme vous êtes là, j'ai le plaisir de vous présenter Clara et Maëlle. C'est bien ça? Allez-y. Parce que eux, ils sont là pour leur production, puisque eux, ils sont en compétition. Clara, qu'est-ce que tu peux nous dire de ton film qui s'intitule...
6: Oui, j'ai fait un film du coup, il s'intitule Ton combat alimentaire. C'est sur les TCA et la différence c'est que je l'ai fait toute seule. Donc c'est parce qu'il y a eu d'autres jeunes, je crois les années d'avant, qui l'ont fait aussi tout seul, qui ont l'idée de le faire, et du coup j'ai voulu le faire aussi pour faire passer mon message. Et franchement, je vous encourage à le faire aussi, si c'est une expérience incroyable.
1: Alors toi, Clara, tu avais déjà fait un film dans le cadre de FestiPrev, c'est ça?
6: Oui, c'est ça.
1: Alors ça s'était passé dans quel contexte?
6: C'était sur l'écologie, et c'était avec le Collège des Traits, du coup. On avait fait un film, c'était un peu compliqué sur le sujet, mais on avait choisi du coup l'écologie, et on a fait un très beau film à la fin.
1: Alors comment, parlons maintenant du film que tu présentes. Il sera en compétition cet après-midi, c'est ça? Non, tu
6: oui,
1: le présentes.
6: C'est ça. Ouais, et c'est ce ça. Soir.
1: Et ce soir, voilà. Donc il s'appelle
6: Ton combat alimentaire.
1: Alors comment as-tu l'idée de lancer ce projet d'abord sur ce sujet-là?
6: Eh bien, du coup, comme j'ai dit, j'avais déjà fait un premier film. Sauf que du coup, l'écologie, ça ne m'avait pas spécialement interpellée. Et moi, je voulais faire vraiment sur mon message à moi que je voulais faire. Et du coup, j'ai appelé quelques copains et j'ai fait des écritures un peu dans les airs, on va dire, mais qui au final ont atterri ici. Et puis j'ai... Voilà.
1: La formation pour l'écriture du scénario et pour le tournage, comment ça s'est fait? À qui as-tu fait appel?
6: J'ai fait appel à moi-même, du coup. Pour le scénario, c'est moi qui l'ai écrit toute seule. Et pour le tournage, du coup, j'ai fait appel à mes amis. On est, je crois, une dizaine, normalement. Et puis, ils m'ont aidée sur tout ce qui est les caméras. Ils ont fait les acteurs, tout comme moi. Ils m'ont beaucoup aidée sur beaucoup de choses parce que c'est vrai qu'il y avait des fois quelques couacs et ils étaient là. J'étais pas toute seule, quoi.
1: Il y a une structure particulière qui t'a accompagnée ou tu as vraiment fait tout toute seule? Parce que le matériel, ça, faut le chercher, c'est difficile à trouver, à mettre en œuvre.
6: Alors le matériel, je l'ai emprunté à l'espace projet jeune, mon local jeune, du coup à l'EPJ. Mais sinon, tout ce qui est filmer, faire le scénario, etc., je l'ai vraiment fait toute seule. Je n'avais aucun adulte avec moi.
1: Est-ce que tu t'es servi de ton expérience des traits pour éviter des erreurs?
6: Oui, un petit peu. C'est vrai que ça m'a beaucoup aidé quand même pour ce film-là, d'avoir quand même eu un petit rappel.
1: Une première expérience.
6: Oui, c'est ça.
1: Une première expérience. Quelles sont les erreurs, par exemple, que l'on fait facilement et qu'il faut éviter? Si on devait donner un conseil, justement, tiens, à l'équipe de La Providence, quelle serait une des erreurs les plus bêtes à ne pas faire? Vas-y.
6: Par exemple, nous, on avait un très gros problème avec la perche. Elle ne voulait pas se brancher, du coup, il fallait tout le temps la tenir et tenir la bonne position. Donc, j'espère que ça ne vous arrivera pas, en tout cas. Et aussi, par exemple, après, ça arrive, mais bâiller ou éternuer pendant une scène, ça peut prendre beaucoup de temps, sinon, après, pour le refaire.
1: C'est-à-dire qu'on risque de tomber dans le fou rire?
6: Oui.
1: C'est
6: oui,
1: ça?
6: Oui.
1: Oui. Ce que tu nous dis aussi, c'est que finalement, c'est ton expérience de tourner ce film, c'est aussi une expérience entre potes.
6: Oui, c'est ça, oui.
1: Oui. C'était des copains qui venaient que tu connaissais comme ça, du centre de loisirs ou...
6: Alors, il y en a dans le groupe où c'est des copains que je connaissais depuis l'école, où je connaissais beaucoup. Et d'autres où c'est des copains dont j'ai fait Frestiprev au collège. Voilà. Je voulais faire une deuxième expérience et du coup, ils étaient chauds, on va dire, et ils sont venus avec moi, du coup.
1: Alors, profitons-en. Est-ce que vous auriez des questions à lui poser par rapport à la réalisation? Si vous aviez des questions à poser pour avoir des recettes ou est-ce que vous posez des questions sur la difficulté de réaliser un film? Non, je sais pas. Non, pas du tout.
4: Comment vous faites pour bien jouer, pour pas que ça paraisse faux?
6: Alors, j'ai pas envie de spoiler, mais dans le film, il y a une scène où j'ai eu beaucoup de mal à le faire. Vous le verrez ce soir, du coup. Et franchement, c'est vrai que intérieurement, ça peut avoir un impact à l'intérieur. Mais quand c'est vraiment le message que vous voulez faire passer, que vous voulez vraiment que ça aille loin, je pense que c'était ça qui m'a redonné le fait de faire comme si c'était moi, mais que c'est qu'un film, quoi.
4: Tu peux spoiler, on n'est pas là ce soir.
1: C'est ce que tu veux dire, Clara, c'est qu'il faut avoir le courage d'aller dans ses émotions personnelles.
6: Oui, c'est ça. C'est ça.
1: C'est-à-dire qu'on pourrait trouver ça dérangeant, humainement dérangeant, mais il faut quand même y aller pour pouvoir faire passer le message.
6: Oui. Par exemple, en fait, sur la scène, moi, c'est sur les TCA, du coup, donc je suis boulimique. Et du coup, je mange souvent en cachette. Et en fait, c'est le fait d'avoir fait ce film-là. Donc, du coup, dedans, il y a trois sujets. Il y a la boulimie, l'hyperphagie, c'est, ça va ensemble, manger vite et l'anorexie. Et du coup, le fait d'avoir fait la scène manger vite et boulimique, ça, je pense, ça a eu un impact, c'est vrai, sur moi, parce que du coup, juste après, j'avais recommencé à manger vite. Donc, c'est pour ça qu'il faut avoir cette conscience que, franchement, enfin, moi, je l'ai fait, c'est vrai, parce que, bah, voilà, je voulais vraiment porter ce message pour toutes les personnes qui sont de la même maladie que moi. Et bah, je suis allée jusqu'au bout et je suis très, très fière, du coup.
1: Et ça rentrera dans le cursus pour se soigner aussi, exprimer ses émotions, c'est aussi rentrer dans ce cursus de soins.
6: Oui, c'est ça. Oui.
1: D'autres questions, tu voulais, non? Vas-y, vas-y.
5: Est-ce que vous avez toujours bien réussi à vous entendre ou...
1: Dans le groupe, sur la réalisation du film?
6: Oui, on... Je demandais à chaque fois, tout le temps, si, par exemple, ça lui irait, s'il veut jouer ça, ou est-ce qu'il... Parce que, par exemple, à un moment de base, on avait une scène sur un peu qui parlait du harcèlement. Et du coup, celui qui harcelait, ça le dérangeait un peu. Et je trouvais personne d'autre pour le faire. Et du coup, j'ai fini par changer de scène. Du coup, je suis passée à autre chose. Mais ça rend quand même très bien, le film.
3: Est-ce que c'était pas trop compliqué?
1: Bien près du micro. Oui.
3: C'était pas trop compliqué de trouver des moments pour se réunir et pour pouvoir discuter du film et le réaliser?
6: Alors, si. Il y a toujours des petites contraintes. Beaucoup de fois, quand je proposais des réunions, etc., souvent, soit ils étaient en week-end, soit ils n'étaient pas là, etc. Du coup, j'ai fini par donner plusieurs dates et puis ils disaient, mais à chaque fois, il y en avait toujours. Je crois qu'il y a jamais eu une réunion où on était tous les 10 ensemble.
1: La gestion du temps, c'est quelque chose d'important, parce que finalement, tu nous dis en plus que tu étais metteuse en scène. ouais, la gestion du temps, c'est quelque chose de compliqué, surtout qu'il faut poursuivre les études.
6: Oui, c'est ça. Mais la gestion du temps sur tout le long de...
1: Du projet.
6: Oui. Alors, oui, c'est vrai que ça demande beaucoup de temps, quand même, d'un côté, pour se concentrer sur le scénario, qui va faire quoi, les réunions, qui des fois peuvent être le soir ou alors le week-end. Ça prend un peu sur notre week-end, mais après, on s'est dit que c'était pour une bonne cause et qu'à la fin, ça allait être incroyable. Et du coup, on l'a fait jusqu'au bout.
1: Voilà, le film sera présenté ce soir.
6: Oui.
1: Sur la séance de 20h, entre 20h et 22h.
6: Oui.
1: Donc, si on peut te poser des questions sur ce film, eh bien, il faut venir. Je crois qu'il reste encore quelques places, pas oui. Beaucoup. Donc, dépêchez-vous de vous inscrire sur la plateforme FastiPrev. Ça s'appelle...
6: Ton combat alimentaire.
1: Et c'est présenté par Clara. Merci beaucoup d'être venue nous parler de votre film avec Maëlle. Alors, on n'a pas passé le micro. Toi, tu étais partie technique, c'est ça?
2: Ouais, j'étais dans le son.
1: D'accord.
2: Et la caméra aussi, un peu.
1: Alors, un petit mot sur le projet de Clara. Vas-y.
2: Bah, ça a été un honneur de faire un film avec l'une de mes meilleures amies depuis l'enfance. Et j'ai adoré faire ça avec elle. Donc
1: bah, ça a été une belle réussite, deux, une belle expérience.
2: Oui, exactement.
1: Merci en tout cas à tous les deux. Merci également à l'équipe du collège de la
6: merci
1: Providence à Rochefort d'être venu sur le plateau. Et puis on vous attend, vous, pour l'année prochaine. Et puis pour nous, à ce soir pour la présentation de ton film.
6: Oui, à ce soir.
1: Merci beaucoup, Clara. On se retrouve dans quelques instants, 15h et presque 4 minutes. De nouveaux invités vont bientôt arriver. À tout de suite.
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1: h passées de 9 minutes sur Radio Collège et radiocollège.fr. Nous sommes en direct sur l'agglomération de La Rochelle en FM et bien sûr à travers le monde via Internet pour vous faire partager cette grande manifestation qui est FestiPrêt, Festival International de Films de Prévention et Éducation Citoyenneté de La Rochelle. FestiPrêt, c'est aujourd'hui jeudi, mais c'est également demain pour la compétition et samedi pour la rétrospective de tous les films. Donc ça, c'est pour, bien sûr, les films qui sont en compétition. Je le disais, ils sont 36 et ils sont projetés dans le grand amphithéâtre de l'espace Rocan. Mais juste à côté donc, de ce grand amphithéâtre, il y a le village citoyen qui, comme chaque année, vous permet de rencontrer les acteurs de cette prévention ou de cette éducation à la citoyenneté. Parmi les associations que nous avons choisi de vous faire découvrir, il y en a une qui s'intitule Souffre-douleur de l'école. Bonjour Anita, bonjour Laurent.
2: Bonjour.
1: Merci beaucoup d'être nos invités pour cet après-midi partenaire. Une association qui dit bien son nom. Précisons ses douleurs à l'école. Elles sont multiples, variées.
2: Tout à fait.
1: Mais votre association s'attache plutôt à lutter contre le harcèlement scolaire ?
2: Harcèlement scolaire, cyberharcèlement et harcèlement sous toutes ses formes. Parce qu'au jour d'aujourd'hui, on arrive à d'autres sortes de harcèlement qui se greffent, du sexiste aussi.
1: Alors cette association, vous êtes basée où ? Elle a pris naissance à quel moment ?
2: Le siège social pour l'instant est sur l'île d'Oléron pour encore, 6 mois. Et après, on revient sur La Rochelle. D'accord. On sera basé directement sur La Rochelle. On a une antenne donc en Vendée, une antenne à La Rochelle au Cordelier et une nouvelle antenne dans le 79 à Sensé-la-Garette, exactement.
1: Alors, la mission que vous vous êtes donnée, c'est de lutter contre donc le harcèlement, toute forme de harcèlement à l'école. Comment vous y prenez-vous ? Quels sont vos outils ?
2: Alors déjà, on a quelque chose qui nous tient vraiment à cœur. Tous les premiers vendredis du mois, on est avec nos banderoles sur la rocade de La Rochelle, à Beaulieu. C'est notre carte de visite géante. Et après, on travaille avec les écoles, à partir de la maternelle, les collèges, les lycées, les grandes écoles, en passant par les CFA, les Greta, les IME, les centres sportifs, des entreprises. Donc là, on fait de la prévention, sensibilisation, information.
1: Et ça s'articule sous forme de rencontres, de discussions ?
2: Alors,
1: le micro est ouvert.
3: Alors, on présente un film de FestiPrev 2023 qui a été primé, dans lequel nous avons joué avec le collège de Châtelaillon. Et on le présente maintenant, depuis l'année dernière, on l'a présenté 60 fois. 63 fois ?
2: Sur 67 interventions l'année dernière.
3: 67 interventions. Et on présente aussi un autre film qui est La peur dans mon cartable de Marie Hénaff, du Caméra Rochelet. Voilà. Et après, on fait un débat. Et des fois, le débat peut durer très longtemps. Voilà. Et là, dernièrement, on est intervenu dans les cinémas, dans l'île d'Oléron, Marraine, pour présenter un film qui s'appelle TKT, ça veut dire T'inquiète pas, qui est une histoire vraie sur le harcèlement scolaire, puisqu'on connaît tous les parents, puisque tous les ans, tous les parents qui ont perdu un enfant suite au harcèlement scolaire, on se réunit pour discuter du harcèlement scolaire. Voilà.
2: Et pour une marche blanche. Pour une marche blanche.
1: Alors, votre carte de visite, c'est aussi, avec votre présence sur la rocade, c'est aussi une manière de ne pas faire oublier ces éléments-là et de faire une piqûre de rappel systématique.
2: Tout à fait. Et c'est, on va dire qu'il pleuve, qu'il vente ou qu'il neige, On est toujours présent, toujours, tous les premiers vendredis du mois. C'est
3: de
2: 8h à 13h en gros, et l'été on déborde un petit peu parce que quand il fait meilleur on reste un petit peu plus, mais on est connu sur l'agglomération de La Rochelle, les taxis, les ambulances, la gendarmerie, la police, les poids lourds, on est connu, et à chaque fois qu'on est sur La Rochelle, à chaque fois il y a un relais qui se fait. Les gens font le relais ou par les réseaux ou par les routiers, la CIBI, ou ne serait-ce que simplement des klaxons, des voilà.
1: Et, il faut faire parler quoi.
2: Il faut faire du bruit.
1: Voilà.
3: Et sur la banderole, nous avons tous les prénoms des enfants avec l'âge des enfants décédés suite au harcèlement scolaire.
1: D'accord. Donc les gens qui verront votre banderole maintenant sauront exactement ce qu'elle représente. Sur les écoles, donc vous avez participé à un film. Les films de Festipresse, ça vous paraît fondamental de les diffuser, de les.
3: Oui.
2: Oui.
1: Qu'est-ce que vous voyez dans la réalisation de ces outils-là, vous, en tant que praticien?
3: En fait, on voit souvent la réalité dans les films. La dernière fois, j'ai été surpris. J'ai regardé un film Festipresse qui s'appelle Hétérophobie. Et en fait, c'est le monde à l'envers. Et tout le monde est homophobe. Et c'est un garçon qui tombe amoureux d'une fille alors que tout le monde est homophobe.
2: En fait, c'est totalement à l'envers, mais ce court-métrage était très très bien fait. Et dans tout ce qui est court-métrage Festipresse, les jeunes y mettent tellement de, on va dire, d'émotion, de passion, d'investissement, que on va dire qu'il n'y en a pas un qui est plus mauvais que l'autre. En fait, si on disait, mais il faudrait tous, en fait, parce que chaque court-métrage est porteur d'un message. Mmh.
1: C'est difficile, c'est vrai que l'équipe qui se charge de sélectionner les 36 films a beaucoup, beaucoup, beaucoup de difficultés chaque année parmi les centaines de films qui arrivent et qui concourent à la sélection. Ils ne doivent en prendre que 36 et ils sont bien en peine parfois de tous les prendre.
3: Il y a beaucoup de pépites en fait.
1: Et il faudra en trouver davantage, il faudra en sélectionner davantage. Mais après, c'est vrai qu'on n'aurait peut-être pas assez de 2 jours de festival pour pouvoir tous les diffuser.
2: Et c'est une. Pour nous, c'est une mine de trésors, parce que les courts-métrages, ça nous permet de pouvoir diffuser des choses, mais pas toujours les mêmes choses. Et puis, même si on parle du harcèlement, on prend 3 courts-métrages, on aura 3 façons différentes de l'aborder.
1: C'est vrai.
2: Et c'est pour les jeunes, c'est aussi très. Ils se disent, ça a été fait par des jeunes de notre âge, mais ils peuvent se rendre compte en fait de ce que c'est en voyant, en se disant, ah ouais, mais on fait ça quoi.
1: C'est clair. Alors l'association Souffre-Douleur de l'école, vous le disiez, c'est à la fois en Charente-Maritime, en Vendée, mais également donc en Deux-Sèvres. Comment on peut faire pour déjà éventuellement vous rencontrer et faire appel à vos services et vous aider tout simplement?
2: Les réseaux sociaux. Mm-hmm. On a un groupe sur Facebook, Instagram, une adresse mail et un numéro de téléphone.
3: Et le numéro de téléphone, c'est l'autre ligne directe. En fait, on répond même le week-end.
1: Voilà, ce qui permet d'avoir directement l'information sans attendre et sans être obligé de passer par une plateforme X ou Y.
3: Et on fait les interventions dans les familles aussi souvent.
2: On aide des familles à monter des dossiers.
1: D'accord.
2: On les aide aussi en médiation des fois pour aller au collège. On les aide s'il faut aller porter plainte. Mais on va dire que nous... Quand on intervient, des fois, ça suffit en médiation à faire dégoupiller. On va dire que des fois, ça suffit à ne pas aller direct à la gendarmerie pour aller porter plainte tout de suite, alors qu'il y a d'autres solutions en amont.
1: D'accord. Donc ça, vous expliquez ça directement aux familles.
2: Oui.
1: Et le cheminement se fait naturellement.
2: Oui. Et on travaille, on tient à le préciser aussi, on travaille en... très bonne entente avec la police de La Rochelle et la cellule de gendarmerie de Tonnet-Charente, parce qu'il y a des fois des dossiers de harcèlement qui à la fin pour nous ne sont pas du harcèlement, Donc nous, on s'arrête à une certaine limite. Et quand on tombe sur des dossiers qui sont beaucoup plus graves, beaucoup plus, on transmet à des personnes qui ont un autre pouvoir.
1: Les souffre-douleurs de l'école, c'est à retrouver donc sur les réseaux sociaux. Parce que là, on aura toutes les informations en cherchant à ces adresses-là. Merci beaucoup, en tout cas, Anita et Laurent, d'être venus nous présenter. Je rappelle à nos auditeurs que si vous voulez venir directement discuter avec l'association, bien, vous êtes sur le village citoyen, tout à fait ouvert à la discussion. Merci en tout cas d'être venu nous voir sur le plateau de Radio Collège. Dans quelques instants, nous allons recevoir une nouvelle équipe avec l'équipe de l'ITEP de l'ONIS qui vient présenter son film cet après-midi. Ce sera dans 2-3 minutes, juste après un petit peu de musique qui nous est lancée par Sybille.
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1: 15h passées de 27 minutes. Si vous nous rejoignez sur Radio Collège 95.9 FM sur La Rochelle et sur radiocollège.fr partout dans le monde, eh bien, j'ai le plaisir de vous présenter une nouvelle équipe, l'équipe du film Amitié gâchée. Bonjour à tous.
2: Bonjour.
3: Bonjour.
1: Et nous sommes avec
4: Noah,
5: Younous,
6: Ethan
7: et Dany.
8: Et David.
1: David, voilà, vous êtes tous les cinq membres de l'équipe qui a réalisé ce film, Amitié gâchée. Est-ce que l'un d'entre vous peut m'expliquer de quoi parle ce film ? Allons-y. Oui, qui veut commencer ?
8: Alors, ce film parle ces deux amis, quand même très proches, ils se rejoignent pour aller manger un kebab, mais ils se respectent pas trop. Enfin, il y en a un qui s'appelle Olive, l'autre, alors j'ai plus trop son, mais Sylvain, pardon. Et ils se rejoignent pour aller manger un kebab. Sauf que bon, mais ils se respectent pas trop. Enfin, il y en a un des deux qui respecte pas trop l'autre, donc ça crée souvent des conflits. Et comme ça crée souvent des conflits, donc ils vont manger un kebab. Et à un moment, bon, ils commencent à rigoler sur des gens de leur collège. Ouais, regarde, cette personne-là, son front, on dirait, par exemple, une ligne de touche. Enfin, ils commencent à se foutre d'eux. Sauf qu'à un moment, il y en a un, il vient faire une réflexion sur la mère à l'autre. Donc, ça lui plaît pas parce qu'il a été adopté, mais ça, l'autre s'en rappelait pas. Et du coup, bah, le gars part. Et quand il part, après, bah, l'autre dit, ouais, vas-y, reviens, viens chercher ton kebab. Et il se fait écraser. Et en fait, il se fait écraser, il va à l'hôpital et bon bah après il se réconcilie, mais ce qui est quand même un peu grave, c'est d'attendre, il a fallu qu'il y ait un accident.
1: Oui. Alors, vous êtes tous intervenus dans la réalisation du film, vous avez tous été acteurs?
3: Moi, Ethan, oui, Ethan. J'étais acteur dans le film.
1: Ouais, avec tu as joué quel rôle?
3: Celui qui se faisait harceler.
1: D'accord.
3: Et avec mon ami qui n'est pas là malheureusement, mais Andy, qui faisait le rôle de l'harceleur. Et voilà.
7: Et donc moi, vous êtes... fais le médecin.
1: Younous, quoi, qu'est-ce que tu as fait?
5: Moi, je faisais le son. Je tenais la perche.
1: Vous avez tous eu un rôle important, finalement, à la réalisation finale de ce projet.
2: Oui.
1: Toi, c'est Noah, hein, c'est ça?
2: C'est ça, oui.
1: Noah, toi, qu'est-ce que tu as aimé le plus dans cette situation, dans ce projet?
2: Ben, en gros, moi, ce que j'ai aimé, c'est aussi la cohésion qu'on a eue pour créer ce film.

0: Et aussi ce qu'on a pu fournir pendant ces séances. Et regardez aussi le travail qu'on a fourni, et j'en suis très fier.
1: Parce que ça ne doit pas être simple finalement de rester concentré sur autant de choses aussi longtemps.
0: Ouais.
1: Younous, toi, qu'est-ce que tu as comme souvenir de, dans tout ce projet ?
2: Des moments de rigolade.
1: Ouais, ça je suis sûr qu'il y a dû en avoir beaucoup.
2: Il y a aussi des petites bêtises, tout ça.
1: Ouais. Et finalement, est-ce que tu es fier du travail que vous avez vu sur scène ?
2: Ouais.
1: Est-ce qu'il a été projeté, ce film, déjà ?
0: Oui.
1: Il était en compétition ce matin ?
0: Oui. Oui.
1: Donc vous êtes monté sur scène alors ?
3: Oui.
1: Oh là, grand moment de stress.
3: Ah oui, beaucoup.
0: Non, pas du tout.
1: Non, tout est monté comme ça.
4: Surtout.
1: Tout détendu ? Non ?
0: Pas du tout.
1: Ouais, Dany, toi, tout ça, c'est.
5: Alors moi, je trouvais ça incroyable. En fait, je suis monté sur scène et. Bah, en fait, au début, je stressais un petit peu. Puis au final, je me suis dit, ça sert à quoi de stresser en fait ? Personne ne se juge, on est tous là pour soulever un seul même problème, nous les ados on rencontre tous les mêmes problèmes quasiment, on vit tous sur la même terre, donc je me suis dit bon, ça sert à rien de stresser, on va se lancer, hop, on va expliquer correctement le film, et c'est parti tout seul. Après je me suis lancé et j'ai parlé un petit peu trop parce que du coup les questions elles n'ont pas duré longtemps, mais en vrai c'est incroyable.
1: C'est vrai que quand on va sur scène, on voit la scène, il n'y a personne, et puis tout d'un coup quand on est dessus, on se retourne. Et puis là, on voit, il y a 800 personnes qui sont en train de vous regarder. Ça doit être impressionnant quand même.
5: Ouais, ça fait bizarre, surtout quand on voit les autres passer. On se dit, oh, c'est facile, on peut le faire. Puis au final, quand on arrive devant, c'est tout de suite plus la même chose, en fait.
1: Ouais, mais vous l'avez fait.
5: Ouais, moi, ça allait, c'était facile.
1: Et Tom, toi, tu te no stress, toi.
3: Comment ?
1: Toi, t'es pas de stress du tout.
3: Ah si, un petit peu, même beaucoup.
1: Ah bon ?
3: C'est très stressant parce que les gens, on les connaît pas, faut parler, c'est stressant.
1: Et toi, alors, qu'est-ce que tu as retenu de tout ce film, de toute cette réalisation ?
3: Que c'est super.
1: Ouais ? Qu'est-ce qui a été super pour toi, le plus super ?
3: Ce qui a été super, c'est de faire ce film, de partager les moments. Par exemple, cette journée, les moments, c'était chouette de partager tout ça, faire de la prévention. Les moments aussi où on a fait le film, c'est bien. Mm-hmm.
1: Toi, David, toi, qu'est-ce que tu auras retenu de toute cette expérience de film? Est-ce que c'est plutôt fabriquer le film, jouer dans le film, ou alors là en ce moment le présenter au public?
4: Moi j'ai honnêtement tout aimé. Alors moi j'étais surtout j'étais derrière la caméra, alors on se relayait dans mon souvenir, enfin je sais plus exactement, mais on se relayait à deux sur la caméra. Il fallait quand même la tenir parce qu'elle était très lourde, hein. C'était une caméra qu'on mettait sur notre épaule, fallait la porter, c'était pas très agréable à porter surtout fallait avancer en même temps. Mais du coup moi j'ai filmé, on se relayait. Il y avait Younous qui était à la prise de son et Noah et moi enfin toi t'as fait un peu de son et dans mon souvenir t'as fait un peu à la caméra.
0: J'ai
4: aussi
0: fait beaucoup plus de son que la
4: oui,
0: caméra.
4: Oui, mais t'as fait un peu de cam aussi.
0: Moi j'étais.
1: Ouais, fallait se coordonner entre vous.
4: Oui,
1: en
4: voilà,
1: plus.
4: Fallait qu'on se coordonne. Fallait pas que la perche de son soit trop non plus, sinon.
1: Fallait travailler
4: pas
1: ensemble.
4: Oui. Et puis on est très fiers et très contents quand même du résultat final.
1: Un petit mot sur pour ceux qui vous ont donné un coup de main. Qui c'est qui vous a donné un coup de main sur
5: Nathalie,
1: sur
5: Aurore la plus belle et aussi Benjamin qui a fait le montage. Mais je voulais en revenir au film parce que je trouve que ça a été une super activité. Enfin, avec l'ITEP on n'a pas fait souvent ça. Et je trouve que c'est une bonne fin pour finir l'année. Et franchement c'était très enrichissant. Moi j'ai beaucoup aimé faire ça. Je trouve que ça pas forcément nous a réunis, mais bon, on a créé un truc ensemble, c'était plutôt pas mal.
1: C'est clair.
5: Il y en a beaucoup qui, par exemple, nous on a des troubles, mais il y en a beaucoup qui arrivent pas à les voir et de se dire que nous on a réussi à faire ça, enfin, c'est bien quand même. En fait, on se rend pas compte, mais il y a énormément de films qui ont été faits, les autres sont aussi incroyables. Moi j'ai trouvé qu'il y a vraiment des films superbes et je me suis dit, mais comment c'est possible que nous on ait sélectionné comparé à ce qu'ils ont fait, enfin, c'est quand même incroyable leur travail. Je dis pas que nous on n'a pas travaillé, mais je trouve que la qualité n'est pas du tout la même. Enfin, j'espère qu'en tout cas qu'on va avoir un prix. Moi je trouve, je l'ai dit tout à l'heure en sortant de pour aller manger, je me suis dit mais pourquoi tout le monde n'a pas de prix? On a tous travaillé d'arrache-pied pour faire un film. Moi, je pense que tous les 36 films qui devraient être sélectionnés, et même les autres films, devraient avoir un prix quelconque, même pour avoir participé en fonction du film, le prix de la paix ou des trucs comme ça. Tout film devrait avoir un truc, je trouve.
1: Bon, t'auras peut-être une surprise alors samedi soir. Quelques mots sur le village. Vous avez visité un petit peu le village. Il y a des activités qui vous ont plu.
0: Bah, moi, j'ai surtout kiffé tout ce qui était escalade et aussi la réalité virtuelle sur la sensibilisation. Et aussi, j'ai beaucoup aimé en tout le village en tout parce que j'étais avec mes potes, tout ça. Donc, j'ai réussi à kiffer un maximum.
1: Eh ben, on va inviter nos auditeurs à venir voir aussi le village citoyen. Merci beaucoup d'être venu parler de votre film. Ça s'appelle Amitié gâchée. On le retrouvera sur la plateforme festiprev.com. Et puis, bon courage samedi soir pour les résultats. Vous allez avoir des surprises. Il y a des chances. Merci beaucoup à tous. Et on se retrouve dans quelques instants avec de nouveaux invités. Je vous laisse rejoindre vos bus pour rentrer. Directement à l'ITEP. Merci à vous.
5: Merci.
6: Oui.
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1: Vous êtes toujours sur Radio Collège 95.9 en direct de l'espace Encan. Nous sommes en compagnie des élèves du collège Eugène Fromentin. Ils sont ici pour nous présenter leur film Retour vers le présent. Bonjour, ça va ?
2: Ça oui, va très bien.
3: Pouvez-vous vous présenter, s'il vous plaît ?
2: Est-ce que... Oui. Moi, c'est Chloé, donc je fais partie du groupe Festiprev du collège Eugène Fromentin. Je suis en 3e.
4: Moi, je m'appelle Rose et aussi je suis en 3e au collège Fromentin.
5: Moi, je m'appelle Nathan, j'ai 15 ans, je fais du théâtre, je suis au collège Eugène Fromentin et voilà.
6: Moi, je m'appelle Maxence, je suis aussi au collège Fromentin et j'ai 15 ans.
1: Parlez-nous un peu de votre film.
5: Alors, notre film, ça parle des jeunes qui ont peur du futur par rapport à la surmédiatisation, c'est-à-dire les médias qui nous envoient plein d'informations négatives, comme par exemple la guerre en Iran, la guerre en Ukraine, un problème comme l'IA qui devient de plus en plus dangereuse aussi, donc voilà.
3: Vous avez choisi le thème du futur. Vous pouvez nous expliquer un peu plus la raison de ce choix ?
6: Parce que c'est un sujet qui nous touche tous ici dans le groupe, parce que nous avons tous été en lien avec ça à un moment ou à un autre, et du coup on trouvait ça important d'en parler.
1: Votre film, il est passé à 10h ce matin. Qu'est-ce que ça vous a fait de passer sur un grand écran ?
2: Bah, c'était assez impressionnant de se dire que tous ces mois de travail, ça a enfin abouti à quelque chose. Et le fait de passer en premier, bah, ça mettait assez de stress. Parce qu'on savait pas ce que les autres avaient réalisé et on savait pas si notre film allait être à la hauteur un peu.
3: Vous pensiez être sélectionné parmi tous les autres participants ?
4: Bah, y avait quand même un doute, mais on était sûr, on était confiant parce qu'on avait vu le résultat avant le festival et on était confiant par rapport à la qualité de notre film.
5: Et puis on était confiant parce que c'était avec toute modestie, hein, un sujet un peu original. Par exemple, je veux pas critiquer, mais le harcèlement, par exemple, qui est un super sujet, mais qui est souvent répété. C'est un sujet qui est souvent répété, le harcèlement. Donc nous, on s'est dit, tiens, c'est quelque chose d'original. Donc ouais, on avait des chances d'être sélectionnés, avec toute modestie. Hein.
1: Et ça vous a apporté quoi de participer à la création de ce film ?
6: De la fierté quand on a su qu'on était sélectionnés. Et après. C'était très intéressant de participer en général au film. On a tous appris les uns sur les autres et on a appris à se connaître.
2: Et en plus, on a quand même appris les coulisses un peu des films. Parce que les voir, c'est une chose, mais de le réaliser, c'est... Un sentiment de fierté quand on le voit à la fin.
3: Par exemple, vous avez appris quoi pendant le tournage ?
4: On a appris tous les métiers du cinéma, réalisateur, metteur en scène, et ensuite sur le tournage, ingé son, caméraman et acteur pour certains.
3: Et vous, est-ce que ça vous fait peur le futur ?
2: On veut quand même, parce que honnêtement, là, si on rentre tous chez nous, on regarde la télé, il y a forcément un moment une info sur la guerre, sur la canicule, ou même quand on regarde les réseaux sociaux, on tombe tous sur des images réalisées par l'IA. Et on se rend compte que tout ça, ça prend de plus en plus de place et des fois, ça suscite forcément de l'inquiétude chez nous.
3: Et quel est le message que vous vouliez faire passer par rapport à votre film ?
6: Qu'il ne faut pas trop s'inquiéter par rapport au futur, qu'il existe des médias positifs aussi et que avec la surexposition, ça aggrave les faits. Mais dans 20 ans, tout va se dérouler normalement, à part quelques améliorations au niveau de l'IA. Mais normalement, il n'y aura pas la guerre dans 20 ans.
4: Et surtout, le futur n'est pas écrit d'avance.
1: Et qu'est-ce que vous pensez de l'IA en général ? Qu'est-ce que vous pensez de l'IA en général ?
5: Alors, l'IA, elle devient de plus en plus réaliste, du coup, plus en plus dangereuse. Donc, c'est pour ça qu'on en a peur et que déjà, elle va remplacer des métiers. Comme par exemple le métier de comédien de doublage et plein d'autres métiers encore. Donc voilà pourquoi l'IA, on en a peur.
4: Mais aussi, faut porter un regard optimiste sur ça. Faut pas utiliser l'IA pour remplacer l'homme et penser que ça sera toujours comme ça. Mais surtout, c'est un outil et dans plein de métiers et plein de disciplines, ça aide l'homme à compléter son travail pour plus d'efficacité.
3: Merci d'être venu nous parler de votre film « Retour vers le futur ». vers le présent d'ailleurs. Il sera disponible ce soir sur le site de Festiprev. À tout de suite pour l'interview du jury jeune.
6: Merci,
5: merci beaucoup. Pour nous. Votez pour nous. Merci à vous et votez pour nous, ouais.
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l'âge de 63 ans. Et le guitariste Blair Thornton, cet album, c'était l'album Not Fragile qui était sorti en 1974, dont étaient extraits notamment les plages Roll Down on the Highway, Taking Care of Business, et avec cette plage aussi You Ain't Seen Nothing Yet, cette simple, le 45 tours à l'époque c'était classé deuxième au Royaume-Uni et premier au Billboard américain. Avant de rejoindre la séquence Extended Play, en passage obligé par Duncan James,

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1: 16h passées de 9 minutes sur Radio Collège et radiocollège.fr. Nous sommes en direct de l'espace Encamp pour cette 11e édition de Festiprev. C'est jusqu'à samedi. Et j'ai le plaisir pour cette deuxième partie de journée de retrouver l'équipe du film Lésions Intimes. Bonjour à tous.
2: Bonjour.
1: Vous arrivez de la Maison des Jeunes de Courson et je suis donc avec... De Vildoux, pardon. De Vildoux, et je suis avec ton prénom.
3: Nolan.
4: Manoa.
5: Louis.
6: Maxime.
7: Océane.
8: Kevin.
1: Voilà, toute l'équipe est là. Il y en a encore qui sont là, juste derrière. On va les citer. Hop, on leur passe le micro. On est avec qui? Ton prénom? Ton prénom?
9: Romane. Valentine.
1: Romane et Valentine qui viennent de nous rejoindre. Donc, vous avez présenté votre film tout à l'heure.
9: Exact.
1: Comment ça s'est passé alors?
9: Très bien, j'ai envie de dire.
1: Ouais, c'est-à-dire très bien.
9: On a adoré faire ce film, déjà.
1: Ouais.
9: On trouve que le sujet est vraiment important d'en parler.
1: Alors, vas-y, explique-nous quel est le sujet de votre film Lésions Intimes.
9: Le sujet, c'est l'automutilation.
1: Sujet pas courant, en tout cas pas souvent traité dans les sujets Festiprev.
9: Exact.
1: Et automutilation, pour quelle raison?
9: C'est un projet qu'on avait entendu parler l'année dernière, dont on avait entendu parler l'année dernière.
1: Mm-hmm.
9: Et ça nous tenait à cœur de le faire.
1: Tu voulais rajouter?
4: On l'avait déjà abordé l'année dernière, mais vu qu'on n'avait pas les moyens, on est parti sur une autre réalisation. Et donc là, on a fait ce projet.
1: Et vous avez été sélectionné, donc? Alors, le film, vous l'avez présenté cet après-midi. Qu'est-ce que ça fait de se voir sur un très, très, très grand écran?
5: Là, il y a eu un peu de stress quand on est monté sur scène, mais après, plus ça s'est déroulé, plus on...
1: Mais le fait de se voir sur grand écran, ça vous a pas choqué? Ça vous a pas surpris, non? Vous avez eu l'habitude, Océane?
7: Au début j'étais un peu stressée, je faisais que trembler, mais ensuite en fait je me sentais de plus en plus à l'aise vu qu'il y avait plein de personnes qui avaient fait des courts-métrages et pourtant ils avaient bien réussi à se regarder.
1: Ouais. Et donc ensuite il a fallu monter sur scène pour aller défendre son projet et là le stress est encore monté d'un cran.
4: Oui.
1: Ouais.
4: Il y a eu du stress et de l'excitation.
1: Alors d'abord on monte les marches. On voit la scène, il n'y a personne, et on se dit on va monter sur la scène, puis tout d'un coup on fait demi-tour, et là on voit les 800 personnes qui sont dans la salle, et là c'est le choc.
7: Oui.
9: Oui.
7: Un peu.
1: Qui a fait la présentation sur place?
5: On avait tous une partie d'un texte qu'on devait lire au fur et à mesure.
1: D'accord. Et après, est-ce que vous avez eu des questions de la part du public?
9: Oui, on en a eu.
1: Quelles étaient les questions les plus importantes que vous avez eues, non?
5: On a eu comment? Combien de temps ça nous a pris? Est-ce que c'était du vrai sang, des vraies coupures? Et on a répondu clair.
1: Alors justement, est-ce que c'était du vrai sang? Est-ce que c'était des vraies coupures?
7: Non. On nous a aussi demandé si ça nous a aidé, et ça nous a tous aidé à peu près...
1: À faire ce film? De faire ce film? Alors est-ce que c'était du vrai sang, des vraies coupures?
9: Non.
7: Non.
1: Heureusement non. Qu'est-ce que vous avez fait? Comment vous avez fait pour simuler ces coupures et ces lésions?
10: On s'est aidé à l'aide de silicone.
1: C'est-à-dire?
10: C'est un mélange de deux pâtes qui après va durcir et donner un aspect peau.
1: D'accord, donc en fait vous avez fait du trucage, des effets spéciaux à la manière du cinéma.
10: C'est ça.
1: Et vous avez été aidé pour réaliser ces petites choses? Comment vous les avez réalisées?
5: Oui, on a un peu été aidé. Pour le maquillage, c'était Loélie. Et après, pour le film, pour filmer, c'était un
1: cinéaste.
5: Un cinéaste, Jules.
1: Qui est venu vous aider pour filmer.
9: Oui.
1: Et vous avez créé un scénario, je suppose, tous ensemble?
9: Oui, totalement.
1: Qui a apporté les idées? Quelles ont été les idées qui sont arrivées dans la création du scénario?
9: On a tous un peu porté les idées.
5: Après, le thème, l'automutilation, c'était déjà depuis l'année dernière et c'était
1: Ouais. Et c'était, tu te rappelles
2: plus Loélie et Lily qui l'avaient porté.
1: D'accord. Qu'est-ce que vous pensez que ça vous a apporté d'avoir fait ce film? Toi, par exemple, est-ce que tu gardes des bons souvenirs? Est-ce que tu penses que ça t'a apporté, t'a appris des choses?
7: Bah oui, un peu, parce que au début, je savais pas trop ce que c'était, et maintenant, je sais à peu près ce que c'est.
1: Ce que ça représente, l'automutilation?
7: Oui.
1: Ouais. Qu'est-ce que ça vous a apporté de faire ce film?
7: J'avais des amis qui faisaient, et du coup, ça m'a aidé à en parler avec eux.
1: Oui.
7: Et ça s'est amélioré, enfin ils évitent de le faire maintenant.
1: Oui, ils ont compris qu'ils pouvaient se faire aider.
7: Oui.
1: Alors maintenant ce film il va être sur la plateforme festipref.com, donc il va pouvoir être vu et par des milliers de personnes sur la plateforme YouTube, sur festipref.com. Est-ce que vous allez le faire, vous allez continuer des diffusions? Est-ce que vous allez le montrer dans d'autres endroits, ce film, dans vos classes peut-être respectives?
5: Oui, on va le montrer dans des classes et après sur YouTube, à tous les parents, à l'école, bah, au reste des personnes.
1: Vous faites des projections ailleurs? Est-ce que vous faites des projections ailleurs?
7: Non.
1: Non, c'est pas prévu encore?
2: Non, je crois pas.
1: Mais faut peut-être le montrer à vos copains en classe, non?
7: Oui.
1: Faire une séance de projection spéciale Festiprev de votre film. Surtout que si en plus vous avez un prix samedi soir, là vous allez peut-être avoir un prix quand même, puisque c'est un beau film.
2: Oui, oui on aura le prix.
7: Possible, oui.
1: Bah, j'espère pour vous. En tout cas, merci d'être venu nous parler de votre film. Ça s'appelle Lésion Intime. Ce sera à retrouver sur la plateforme festipref.com dans quelques jours, peut-être quelques heures, peut-être ce soir d'ailleurs, je pense. C'est réalisé par la Maison des Jeunes de Villedoux. Merci en tout cas d'avoir fait un petit détour avant de repartir, d'avoir fait un petit détour par le studio de Radio Collège. Puis on dit bonjour à ceux de Villedoux qui nous écoutent.
7: Ouais.
1: Vous avez le droit de faire une dédicace. Merci à tous d'être venus. On se retrouve dans quelques instants avec le jury jeune qui ne devrait pas tarder à arriver pour clôturer cette journée.
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16h, passé de 25 minutes sur Radio Collège. Nous allons arriver au terme de cet après-midi en direct de FestiPrev. Je vous remercie énormément de nous avoir suivis sur le 95.9 de Radio Collège pendant toute cette journée. Merci également à Elias, à Sybille, également à Sixtine et à Louise pour la réalisation de toutes ces interviews. On se retrouve demain matin de tous ces troubles dans le fonctionnement de la retransmission. On se retrouve demain matin en direct de FestiPrev. Ce sera à partir de 11h avec une nouvelle équipe, puisqu'on aura Clémence, Lucien, également Léo et pour finir Lise, qui seront au micro durant toute cette journée de vendredi. Pour les films, sachez que ce soir, il y a encore une séance entre 20h et 22h à découvrir. Il reste encore quelques places, donc vous pouvez vous présenter à l'accueil de FestiPrev. Peut-être que

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1: Born aux États-Unis, y atteint aussi de bons classements en Europe, notamment dans l'Hexagone et Royaume-Uni. Le titre It Ain't Over Till It's Over devient son plus grand succès radiophonique à ce jour, atteignant la deuxième place des ventes sur le sol américain. Cette période voit également l'artiste multiplier les projets externes, notamment l'écriture et la production de l'album éponyme de Vanessa Paradis, enregistré dans ce studio à Hoboken. Cette collaboration renforce sa réputation de producteur capable de sculpter un univers sur mesure pour d'autres interprètes. Sa maîtrise des arrangements de cuivre et de cordes s'affirme, rappelant les grandes heures des productions de la Motown ou de Curtis Mayfield. L'artiste délaisse définitivement son ancien pseudonyme pour s'imposer sous son propre nom comme une figure incontournable du paysage musical international. Il prépare alors le terrain pour une ballade soul aux accents gospel qui souligne la puissance de son interprétation vocale.

L'année 1993 consacre définitivement Lenny Kravitz comme la figure de proue du renouveau rock sur la scène mondiale. Son troisième album studio intitulé How You Gonna Go My Way rencontre un succès immédiat et foudroyant dès sa sortie en mars. Le musicien s'installe durablement dans les classements européens, atteignant la première place des ventes au Royaume-Uni et en Australie, tout en s'imposant à la 12e position du Billboard américain. Le morceau de titre, porté par un riff de guitare devenu instantanément un classique, bénéficie d'une vidéo réalisée par Mark Romanek, qui tourne en boucle sur toute la chaîne musicale. Cette période marque aussi une évolution dans son équipe de scène et de studio. Si l'ingénieur Henry Hirsch reste aux manettes techniques, le guitariste Craig Ross rejoint l'aventure et devient son partenaire de composition privilégié pour les décennies à venir. Sa présence apporte une épaisseur supplémentaire au son, mélangeant des influences psychédéliques à une énergie plus brute. La section rythmique voit également l'arrivée de la bassiste Cindy Blackman, dont le jeu puissant renforce l'aspect spectaculaire des prestations en concert. Le disque se vend à plus de 4 millions d'exemplaires et permet à l'artiste de remporter deux récompenses majeures aux MTV Video Music Awards. Au-delà des titres les plus énergiques, cet opus explore des sonorités plus douces et spirituelles. On y retrouve des arrangements de cordes soignés et des références aux productions des années 70. L'interprète affirme sa volonté de ne pas s'enfermer dans un seul genre, alternant entre des morceaux de pure électricité et des compositions plus posées. Cette dualité artistique lui permet de toucher un public extrêmement large, des puristes du rock aux amateurs de mélodies plus accessibles. Le disque confirme son statut d'icône capable de porter un message d'espoir et d'unité à travers des textes simples mais percutants. Cette démarche poursuit avec une pièce orchestrale majestueuse qui traite de la foi et de la quête de sens.

1995 s'ouvre sur des auspices plus sombres pour Lenny Kravitz, avec l'apparition de son quatrième album studio intitulé Circus. Ce disque reflète un état d'esprit tourmenté, marqué par la maladie de sa mère, Roxy Rocker, qui s'éteint quelques mois seulement après la sortie de l'opus. L'artiste délaisse les tonalités solaires de ses débuts pour explorer un rock plus rugueux et pesant. Le titre « Rock'n'Roll is Dead », premier extrait de ce projet, critique ouvertement les dérives de l'industrie musicale et se classe 75e du Billboard américain, tout en atteignant le haut des classements en Europe et au Canada. L'ingénieur Henry Hirsch et le guitariste Greg Ross sont toujours présents pour sculpter ce son brut, enregistré principalement au studio Compass Point aux Bahamas. Malgré un succès commercial honorable, avec plus de 2 millions d'exemplaires vendus, l'accueil critique est plus mitigé, certains reprochant à l'artiste un manque de renouvellement. Cette période de deuil et de remise en question artistique conduit le musicien à un silence de près de 3 ans. Il revient finalement en mai 1998 avec l'album simplement nommé Five. Ce disque marque une rupture technologique majeure, car pour la première fois, l'interprète intègre des boucles numériques et des synthétiseurs modernes à son attirail habituel de vieux amplificateurs. Ce virage vers un son plus radiophonique est un triomphe mondial. Le morceau Fly Away devient un hymne planétaire qui lui permet de décrocher son premier Grammy Award dans la catégorie de la meilleure prestation vocale rock masculine en 1999. L'album se vend à plus de 6 millions d'unités à travers le globe et confirme sa capacité à se réinventer sans trahir ses racines. Il prépare alors le terrain pour une balade aux accents reggae et pop qui va dominer les ondes durant l'été.

1999 marque une apothéose commerciale pour Leonard Albert Kravitz, qui transforme chaque projet en or. Après le triomphe de l'album Five, l'artiste est sollicité pour participer à la bande originale du film Austin Powers, The Spy Who Shagged Me, réalisé par Jay Roach. Il enregistre une reprise d'un classique du groupe canadien The Guess Who, initialement paru en 1970. Cette version musclée, produite avec son complice Henry Hirsch, bénéficie d'un clip vidéo où apparaît l'actrice Heather Graham. Le morceau devient un immense succès radiophonique et permet au musicien de remporter son deuxième Grammy Award consécutif pour la meilleure prestation vocale rock masculine en 2000. Ce titre se classe à la 19e place du Billboard américain et envahit les classements européens durant tout l'été. Fort de cette dynamique, le label Virgin Records publie en octobre de la même année une compilation intitulée « Greatest Hits ». Ce disque dépasse toutes les espérances avec plus de 10 millions d'exemplaires vendus à travers le monde, dont 3 millions rien qu'aux États-Unis. Il contient un titre inédit, Again, qui devient instantanément un tube planétaire et lui offre son troisième Grammy Award de suite. Cette période de succès ininterrompu voit l'artiste s'installer durablement au sommet de la hiérarchie du rock mondial. Il collabore également avec le chanteur Michael Jackson sur le titre « I Can Make It Another Day », dont une version préliminaire circule alors sous le nom de « Storm ». Sur scène, sa formation reste stable avec l'apport indispensable de guitariste Craig Ross. Ensemble, ils entrent en studio à Miami pour préparer l'album « Lenny » publié en octobre 2001. Ce sixième opus revient à son plus direct et organique, porté par une imagerie très soignée. «

L'entame des années 2000 confirme la stature internationale de Lenny Kravitz, qui publie en octobre 2001 son sixième opus intitulé Lenny. Ce disque, enregistré dans son propre studio à Miami, marque un retour à une production plus épurée après les expérimentations numériques du précédent opus. Le guitariste Craig Ross demeure son plus proche collaborateur, tandis que l'ingénieur Henry Hirsch assure une nouvelle fois la cohérence sonore de l'ensemble. L'album se glace à la 9e place du Billboard américain et rencontre un succès massif en Europe, porté par des titres comme « Dig In ». Cette réussite lui permet de décrocher son 4e Grammy Award consécutif pour la meilleure prestation vocale rock masculine en 2002, un record historique pour un artiste masculin. En 2004, il revient avec « Baptisme », un projet plus spirituel et introspectif, né après une période de doute artistique. Le morceau « Where Are We Running » s'impose alors dans les programmations radiophoniques mondiales, atteignant la 69e position des ventes aux États-Unis et le top 20 au Royaume-Uni. Sur scène, sa formation intègre le bassiste Jack Daly et le batteur Zorro, garantissant une puissance rythmique indispensable pour ses tournées mondiales. L'artiste multiplie également les collaborations prestigieuses, notamment avec Mick Jagger sur l'album « Goddess is a Doorway » ou Jay-Z sur le titre « Storm ». En 2008, il publie son 8e album studio, It is Time for Love Revolution, qui se veut un appel à l'unité et à la paix. Ce disque, enregistré principalement sur du matériel analogique entre New York, Miami et Paris, se hisse à la 4e place du Billboard américain, son meilleur résultat depuis 15 ans. Il y affirme une maturité vocale et instrumentale exceptionnelle, privilégiant des arrangements soignés et des mélodies intemporelles. Cette nouvelle étape de sa carrière met en lumière une ballade au piano d'une grande intensité émotionnelle.

again. L'année 2011 marque un retour aux sources identitaires pour Lenny Kravitz avec l'apparition de son 9e album studio intitulé Black and White America. Ce projet, enregistré principalement dans son studio aux Bahamas, explore ses racines métisses et traite fondamentalement des questions raciales aux États-Unis. Les musiciens s'entourent de collaborateurs fidèles, comme le guitariste Craig Rose et l'ingénieur Henry Hirsch, pour sculpter un son mélangeant le funk des années 70 et le rock moderne. Le disque se classe à la 18e place du Billboard américain et rencontre un immense succès en Europe, notamment chez nous, où il atteint la 7e position des ventes. L'artiste poursuit sa route avec Strut en 2014, un opus plus brut et charnel, puis Raise Vibration en 2018, qui confirme sa maîtrise des arrangements multi-instrumentaux. Au cours de cette période, il s'illustre également au cinéma dans la saga Hunger Games ou le film Le Majordome, prouvant l'étendue de sa palette artistique. En 2024, il revient sur le devant de la scène avec Blue Electric Light, un double album enregistré dans son sanctuaire de l'île de Lauletera. Ce disque célèbre une énergie électrisante et une liberté créative totale, portée par le titre TK421. Avec plus de 40 millions d'albums vendus à travers le globe, le musicien cumule les honneurs, dont 4 Grammy Awards consécutifs et une étoile sur le célèbre trottoir de la gloire à Hollywood. Son héritage repose sur une fusion exemplaire des genres et un refus constant des modes éphémères. Aujourd'hui, alors qu'il fête ses 62 ans, l'interprète prépare déjà de nouvelles compositions tournées vers des sonorités plus acoustiques pour les mois à venir. Il continue de porter un message d'unité universelle à travers une musique qui traverse les générations. Cette longévité exceptionnelle se savoure à travers une composition solaire évoquant l'insouciance des jours estivaux.

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Ils se sont fondés en 1982 à Münster. Ils sont allemands, donc le groupe Alphaville. D'emblée, en 84, ils sortent leur premier album, l'album Forever Young, classé à la première place en Norvège, en Suède, en Suisse, et troisième dans leur pays d'origine, l'album Forever Young, à l'instant avec la plage titulaire de l'album. La semaine prochaine, notre séquence Extend Play sera consacrée au groupe Spandau Ballet, les figures du mouvement néo-romantique britannique, à l'occasion du 66e anniversaire de Tony Hale.

Alors, cette séquence Frenchitude en Belgique avec une artiste Ounsou, elle est auteure-compositrice. Pas de simple, pas d'album, juste des simples. D'ailleurs, pas, je veux dire, pas de EP ni d'album, juste des simples. Ici, à l'instant, Aline, un titre qui était sorti en 2023, direction cette fois à Montréal, au Québec. On retrouve le groupe Carquois, un anniversaire aussi, celui de, du chanteur et guitariste Louis-Jean Cormier, qui était né le 26 mai 1981. Donc il a 46 ans aujourd'hui. À ses côtés, le claviériste François Fontaine et Stéphane Bergeron, le batteur. Extrait de leur cinquième album. L'album s'intitulait Dans la seconde, sorti aussi en 2023, en septembre 2023. Tout de suite, Carquois avec Parfaite à l'écran.

le groupe Carquois, on va changer radicalement de style aussi et de pays, puisqu'on se retrouve en Suisse, à Berne précisément, avec le groupe Eluva ici. C'est dans le style Celtic Metal, Celtic Folk Music. C'est aussi un anniversaire, celui du chanteur et guitariste Christian Glanzmann, qui fête précisément aujourd'hui ses 51 ans. Extrait de l'album Origins, qui était sorti en août 2014, Eluva ici tout de suite avec le titre The Call of the Mountain.

Rockétitude, toujours sur Radio Collège avec à l'instant Françoise Hardy. On ne la présente plus et ça fera bientôt dans 2 semaines, 2 ans qu'elle nous quittait à l'âge de 81 ans. Françoise Hardy, extrait de l'album Quelqu'un qui s'en va, où elle a bénéficié de collaboration avec Gabriel Yaret, compositeur notoire d'ailleurs pour le cinéma. Françoise Hardy, à l'instant, c'était Moi, Vouloir, Toi. Autre anniversaire, celui de la disparition d'Andy Fletcher, le claviériste du groupe Depeche Mode. C'est précisément aujourd'hui, 4 ans, qu'il nous quittait à l'âge de 60 ans. On retrouve au tout début de la carrière de Depeche Mode avec un extrait du premier album qui sortait en octobre 81, Speak and Spell. Ce sera aussi le deuxième simple après Dreaming of Me, ou premier simple extrait de cet album Depeche Mode, tout de suite avec New Life.

0: Life de Depeche Mode et l'album Speak and Spell s'était classé d'emblée à la 10e place dans les parades britanniques. C'était le tout premier album du groupe. Nous leur avions consacré d'ailleurs aussi notre séquence Extended Play. C'était en juillet 2024 et réécouté sur le site radiocollège.fr. Début septembre, nous avons publié l'index alphabétique de tous les séquences Extended Play réalisées depuis le début. Et via cette page, vous pourrez retrouver la possibilité de réécouter l'émission en question.
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0: Les oubliés des playlists et la radio tout de suite avec Garland Jeffries. Il a collaboré avec Lou Reed au début des années 70. On a un style rock, reggae rock et pop rock. On retrouve ici avec un extrait de l'album American Boy and Girl, sorti en 1979. Une collaboration ici avec Herb Albert, le trompettiste. Ce sera aussi son plus grand succès ici. Garland Jeffries avec Matador. Le simple se classera deuxième dans les parades britanniques. 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

Garland Jeffries ici avec le titre Matador. Il avait été classé dans les parades en simple à la deuxième place d'ailleurs au Royaume-Uni. L'émission du jour touche tout doucement à sa fin. On se retrouve mardi prochain entre 20 et 22 heures, bien entendu, pour une nouvelle édition de Pop Rock Attitude. L'émission de ce jour sera rediffusée ce jeudi entre 16 et 18 heures, mais aussi samedi entre 18 et 20 heures. Très bientôt, vous retrouverez la liste complète des titres diffusés sur le site radiocollège.fr via la page de l'émission. Vous pourrez également réécouter les émissions des semaines précédentes. La semaine prochaine, notre séquence Extended Play mettra à l'honneur Spend the Ballet à l'occasion du 66e anniversaire de Tony Hadley. L'occasion de replonger dans sa carrière discographique et de savourer l'élégance intemporelle de True et l'éclat de Gold, tout en découvrant des titres aujourd'hui moins exposés mais essentiels comme Lifeline, Only When You Leave ou Through the Barricades, qui témoignent d'une évolution remarquable entre New Wave sophistiqué et pop romantique emblématique des années 80. On va se quitter ici avec Madonna. On retrouve ici un extrait de l'album True Blue qui était sorti en juin 1986. On retrouvait notamment les plages Papa Don't Preach, Life to Tell et Open Your Heart, vendues à 25 millions d'exemplaires à travers le monde. Une chanson qui avait été proposée au départ d'ailleurs à Michael Jackson tout de suite. Madonna avec le titre La Isla Bonita. D'ici là, plus que jamais, prenez soin de vous, de ceux qui vous entourent et excellente semaine.

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Bonjour François Blagy, heureux de vous retrouver pour cette édition de Divertimento sur Radio Collège, fréquence 95.9 ou bien entendu sur radiocollège.fr. Leïla réalise cette édition avec, a commencé avec 3 B. Bellini, Bizet, Bach. Alors Bellini, c'est Vincenzo Bellini, grand compositeur d'opéra. Il est mort à 34 ans, hein, on y reviendra donc dans le détail, avec un opéra, Capulet et Montecchi, les Capulet et les Montaigu, donc c'est l'histoire de Roméo et Juliette, bien sûr. Créé en 1830 à Venise. Le deuxième B, c'est Georges Bizet, qui est mort, lui, à 37 ans, décidément, et parfois ils ont la vie courte, avec sa symphonie, sa célèbre symphonie, En lutte, dont je vous ai passé un ou deux mouvements, mais là, nous l'aurons en intégrale, et elle date de 1855, Bizet a 17 ans. Et le troisième B, c'est Bach, Jean-Sébastien Bach, qui, lui, alors, en revanche, est mort à 65 ans, en 1750, dont nous écouterons deux extraits. Alors, le début est l'extrême fin de la Passion selon saint Matthieu, qui dure 2h30 et qui date d'environ 1729-1727. Ce sera d'ailleurs notre seule incursion, aujourd'hui en tout cas, dans le 18e siècle, puisque nous allons retrouver deux morceaux créés tous les deux en 1875. L'un de Tchaïkovski, le concerto pour piano, son premier concerto pour piano, qui est très long. Nous écouterons le premier mouvement et nous aurons les deuxièmes et troisièmes dans l'édition suivante, parce que il dure à peu près 20 minutes. Et l'autre morceau qui date du 75 et qui est célébrissime, qui est très très connu, c'est la Moldau de Bedřich Smetana, hein, le Tchèque, qui est mort à Prague en 1880, qui est une des gloires musicales tchèques. Voilà, pour le menu. Alors, revenons à Vincenzo Bellini, né en Italie, oui, je suis en train de chercher, à Catane, hein, c'est-à-dire au sud de l'Italie, hein, en novembre 1801, voilà. Enfant prodige, hein, il compose très tôt. J'aime beaucoup. C'est l'un des rois du bel canto, on va dire, entre Rossini et plutôt Donizetti. Hein. Bellini, donc triomphe à Venise avec les Capuletti, je vais y arriver, les Montecchi, les Capulet et les Montaigu, donc, en 1830. Très admiré de Wagner, et puis il finit sa vie en France, il se fixe à Paris, il se lie d'amitié avec Chopin d'ailleurs, et il est très malade, et il est recueilli dans la maison de Gioacchino Rossini, qui a arrêté d'écrire, lui, parce qu'il a arrêté d'écrire à même pas 40 ans, hein, Rossini, et qui admirait beaucoup Bellini, et il est mort à plus tôt, donc en septembre 1835, c'est-à-dire qu'il n'avait pas tout à fait 34 ans. Alors, les Capuletti, j'y arrive, et les Montecchi, au bout de 5 ou 6, je vais peut-être arriver à prononcer correctement cet opéra. Donc c'est un opéra en 4 parties, hein, d'après évidemment Roméo et Juliette, hein, puisque les Capulet et Montaigu de Shakespeare, et donc qui a été créé, je vous l'ai dit tout à l'heure, à Venise en mars 1830. Alors nous allons écouter successivement, parce que parfois je sépare l'ouverture des extraits, mais là on va les écouter à suivre. Donc on va commencer, bien entendu, par l'ouverture, qui n'est pas, très honnêtement, une grande ouverture. Alors, c'est enregistré en live, en direct, à la Scala de Milan, quand même, avec comme chef le regretté, et regretté encore plus par moi, j'ai presque pleuré le jour où j'ai appris sa mort en 2014, Claudio Abbado, donc à la tête de l'orchestre de la Scala de Milan.

Voilà, pour l'ouverture des, on va parler en français, hein, des Capulet et des Montaigu, donc, avec, donc, je répète, Claudio Abbado. Il était né en 33 à Milan, justement, il est mort à pas tout à fait 81 ans, cancer, sénateur à vie de la République italienne, grande croix à la Légion d'honneur en France, hein. Un chef, non seulement avec un charme et un charisme fou, qui parlait un français extraordinaire, et dont j'ai évidemment un tas d'enregistrements qu'il dirige. Alors, il y a une distribution de très gros niveau, puisque Giulietta, c'est Renata Scotto, qui est une grande soprane, hein, italienne, elle aussi, qui nous a quittés en 2023. Elle avait pas loin de 90 ans. Tebaldo et Luciano Pavarotti, rien que ça. Bon, Romeo, c'est Giacomo Aragal, et il y a deux autres personnages importants. Lorenzo, qui est chanté par Alfredo Giacomotti, et Capello Gaetano Pirino. Une femme et quatre voix d'hommes. Mais nous allons donc écouter trois airs du premier acte, en fait, hein, de Capulet et Montaigu, à commencer par un air où ils sont quatre. Il y a Tebaldo, il y a Capello, il y a Lorenzo. Donc il y a Tebaldo, c'est Pavarotti, hein. Il est moins vedette, là, je vais dire. L'air, c'est E serbata a questo acciano.

Voilà, on réécoutera du Bellini, hein, quand je dis que c'est un créateur mélodique de très haut niveau. Bon, l'égal de Donizetti, largement dans le bel canto. Alors, les trois airs que j'ai retenus ne sont pas des airs de soliste, parce que ça permet d'écouter un peu divers acteurs et chanteurs et chanteuses de la distribution. Le deuxième air que je vous propose, où on retrouve Tebaldo et Capello, mais avec toujours les chœurs derrière, mais cette fois-ci, il y a Romeo qui chante et qui est Lieto del Dolce Incarno.

Voilà, deuxième air que j'ai extrait, c'est mon choix personnel. Et je répète d'ailleurs que l'émission Divertimento est basée uniquement sur ma discothèque. Je ne fais pas de repiquage ni quoi que ce soit. Je ne pirate rien du tout. Alors évidemment, ça limite un peu la portée, mais bon, j'espère que c'est déjà assez porteur sur Radio Collège. Alors, le troisième air, alors on va retrouver Juliette et Roméo cette fois-ci. C'est d'ailleurs la première fois, enfin, dans ma petite distribution que nous les retrouvons ensemble avec Lorenzo. Et l'heure est propice. Propicia et Laura.

Je vous ai passé quelques extraits, mais au tout début, je crois, de l'histoire de Divertimento, et qu'il a, oui, quelques mois avant son décès. Hein. Mais il a somnambule également, mais je crois que le plus connu est quand même, évidemment, Norma. Voilà, je répète, donc les chœurs et l'orchestre du théâtre de la Scala de Milan, dirigé par Claudio Abbado, c'était en direct, en live performance, le 7 octobre 1967. D'un Bellini, nous passons à un Bizet. Georges Bizet, donc, qui est né, lui, en 38. Donc, Bellini était mort à Paris et qui est mort près de Paris aussi, même pas 37 ans plus tard, hein, en juin 1875. Alors, je lis un texte sur lui, musicien extrêmement doué. Bon, avec quelques petits problèmes, et évidemment l'auteur immortel de l'opéra, paraît-il, le plus joué dans le monde, Carmen, dont je vous ai passé quelques extraits dans une autre édition. Mais là, nous sommes dans la rubrique symphonie, et j'ai pas résisté, puisque je vais passer un ou deux mouvements, à l'envie de vous passer en intégrale la symphonie en ut majeur, la symphonie en ut de Bizet, qu'il a composé et alors qu'il avait 17 ans, donc en 1855, et qui est un petit chef-d'œuvre symphonique. S'il fallait trouver une parenté, ce serait plutôt Schubert que Beethoven, bon, d'après les spécialistes, mais c'est à vous de juger, et puis c'est surtout le plaisir de l'écouter, qui va nous permettre d'abord d'avoir un premier mouvement qui est Allegro Vivo, rapide, oui, donc effectivement, avec deux thèmes qui se chevauchent. Le deuxième mouvement, alors je vous recommande de l'écouter, parce que nous allons l'écouter à suivre, hein, je ne vais pas intervenir cette fois-ci, l'Adagio avec une cantilène merveilleuse jouée par les deux hautbois qui se relayent, se reprennent, etc. C'est l'un des plus beaux mouvements de l'histoire symphonique, et il y a une lenteur, ça se déroule, enfin bon. Le troisième mouvement est un mouvement allegro vivace, comme assez souvent, en scherzo, assez bondissant, un peu, pas rustique, mais enfin un peu. Et le dernier mouvement est un autre allegro vivace, où on a à la fois de la fougue et un charme mélodique, une très grande élégance, note les guides dont je m'inspire pour vous présenter cette œuvre. Je vais me taire pendant 26 minutes, donc ce qui est pas plus mal. Nous allons écouter ces quatre morceaux à suivre. Signaler quand même que c'est le roumain Sergiu Celibidac, alors également en live, hein, à Berlin en 1953, à la tête du Philharmonique de Berlin.

Ah, l'intégrale de la symphonie en ut de Debussy, comme on dit, composée à 17 ans. Il y a une fraîcheur hein, également. Mais alors, quelle maîtrise déjà. Rendez-vous compte, 17 ans. Bon. C'est l'âge auquel aussi, je crois, Mendelssohn avait composé le songe humide d'été. Et ne parlons pas, bien entendu, de Mozart. Troisième B, alors il y avait B, il y avait BE et BI, il y a BA. Maintenant, c'est Jean-Sébastien Bach. Alors, je ne veux pas... Pour meubler, vous reprendre la vie de Jean-Sébastien Bach, vous vous rappelez que né en 1685, il est mort en 1750, et évidemment c'est un des compositeurs majeurs de toute l'histoire de la musique, alors à tout point de vue, hein, aussi bien pour la musique, alors il n'a pas fait de symphonie Bach, mais il a beaucoup écrit pour l'orgue, bien entendu, et des suites pour orchestre, on en a d'ailleurs écouté, et de la musique sacrée, et notamment, puisque nous en parlons, quelques passions. Alors, il était cantor de Leipzig, et à Leipzig, depuis la Réforme, on entonnait la Passion selon saint Matthieu le dimanche des Rameaux, et la Passion selon saint Jean le vendredi saint. Bon, Bach a composé 5 passions, parce qu'il a également composé une Passion selon saint Marc et une Passion selon saint Luc. La cinquième, j'avoue que je ne sais pas où elle est. Et seules sont parvenues intégralement les passions selon saint Matthieu et selon saint Jean. Alors, la Passion selon saint Matthieu, qui date de 1729, a donc joué le vendredi saint, hein, comme la coutume le voulait, au moins à Leipzig. Elle a été jouée en 1729. Elle a été jouer à quelques temps, et ensuite Bach est tombé dans l'oubli, ou presque, et c'est Mendelssohn qui a redécouvert Bach et qui a fait rejouer la Passion selon saint Matthieu en 1829. Alors, pour le centenaire, bon, il y a un petit côté déjà commercial, parce que peut-être que, en fait, la Passion n'a pas été composée en 1729, peu importe, ou en 27, c'est pas le problème. Je vous propose, alors là, c'est très long, hein, et c'est très beau, mais les morceaux, c'est assez court. Je vous propose l'entrée, le chœur, ce sont deux chœurs que je vous propose, le chœur d'entrée, comme It Torter, Elf mit Klagen, Torter, c'est les filles, hein. Venez, aidez-moi à Klagen à gémir, je crois, hein. Un prélude, bon, qui va se développer pendant 8 minutes, et que j'espère vous allez beaucoup apprécier, parce que c'est du, non seulement Bach est grand, mais là c'est du grand Bach.

Bon, on n'a pas envie de reprendre la parole après cette musique. Je vous signale, puisque j'interviens entre les deux extraits, que alors c'était dans un coffret que j'ai acheté, je me souviens bien, lors d'une folle journée de Nantes, hein, qui était consacrée à Bach, et où il y a les passions, bien sûr, il y a les oratorios, un coffret très intéressant par un spécialiste de la musique de Bach, un japonais, Masaaki Suzuki, mais il n'a rien à voir avec les motos, hein, qui a créé le Collegium Japon, qui est à la fois un orchestre et un ensemble vocal. Et là, c'est en 1990 que ça a été enregistré. En fait, le but de l'ensemble orchestral et vocal créé par Suzuki était de familiariser les Japonais avec la musique baroque et les instruments anciens. Et je pense que c'est assez réussi. Et c'est enregistré, j'ai dit une bêtise, ça a été créé en 1990, mais la Passion de Florence Saint-Mathieu, dont nous écouterons des extraits, a été enregistrée en mars 99 à Kobe, très exactement. Et nous allons écouter maintenant l'extrême fin, qui est très connu, elle passe de temps en temps dans les radios, c'est l'extrait qui dure quand même aussi, là, pas loin, un peu plus de 5 minutes, un double chœur final, Wir setzen uns mit Tränen nieder, hein, nous asseyons en pleurant, en versant des larmes, enfin, grosso modo, parce que je maîtrise pas totalement l'allemand quand même. Et avec donc l'ensemble japonais enregistrant 99, bon, fermez les yeux, vous allez voir, c'est d'une beauté indicible.

Voilà, j'espère que, bon, vous aurez apprécié, comme moi, le choix de ces deux extraits, dont le deuxième passe plus souvent, mais l'entrée est également assez sublime. Passons à donc deux morceaux créés en 1875, et d'abord le concerto piano orchestre numéro 1 de Tchaïkovski. Pourquoi numéro 1? Parce qu'il en a fait 3, me semble-t-il. Enfin, le premier est vraiment le plus connu. Et Piotr Ilitch Tchaïkovski, donc je rappelle rapidement les dates, hein, il était né dans une région à l'est de Moscou en 1840, il est mort à Saint-Pétersbourg en 1893. Alors il est connu pour évidemment ses musiques de ballet, ses symphonies, hein, bien entendu, des opéras également, parce que quel compositeur n'écrit pas d'opéra, mais il a écrit un très beau concerto pour violon, dont je vous ai déjà passé au moins deux mouvements, et donc ces concertos pour piano très difficiles à jouer, très longs. Le premier mouvement fait plus de 20 minutes et le total des deux autres pas loin de 20 également, si bien que j'ai scindé en deux. Nous écouterons le premier mouvement Allegro non troppo e molto maestoso, donc qui veut dire que ça c'est très virtuose, cette semaine, et deuxième et troisième mouvement, pardon, la semaine prochaine. Alors c'est la grande Marta Argerich qui est au piano. Quand même, c'est enregistré à Londres, alors on n'a pas tout à fait les dates, peut-être en 1971, et le Royal Philharmonic Orchestra, donc l'orchestre philharmonique de Londres quasiment, est dirigé par le chef suisse Charles Dutoit.

Voilà, ce long premier mouvement, le départ, l'introduction, qui aurait pu faire presque un mouvement est très connu, et ça éclate, hein, c'est scintillant, et après vous remarquerez, enfin, vous aurez remarqué au fil de ce mouvement, peut-être la virtuosité qui est réclamée de la part des solistes. Et Martha Argerich, encensée unanimement, qui est considérée parfois comme la plus grande pianiste de la seconde moitié du XXe siècle, née en 1941 et qui est toujours de ce monde, même si elle ne joue plus parce qu'elle a quelques petits problèmes d'articulation, et était, à mon avis, j'ai deux trois versions mais j'ai préféré celle-là, avec quand même cet orchestre du Royal Philharmonic dirigé par Charles Dutoit, chef suisse également de Lausanne, qui est né en 36 et qui est également encore de ce monde. Il a été longtemps directeur musical de l'Orchestre symphonique de Montréal, Charles Dutoit. C'est la première fois que je vous propose une œuvre dirigée par Charles Dutoit, et je crois que c'est bien, avec en plus donc Martha en soliste, composée également en 1875. Alors, j'ai pas fait exprès, mais quand j'ai regardé les dates, j'ai dit, tiens, c'est amusant, la coïncidence. La célèbre Moldau de Bedřich Smetana. Alors, Smetana, c'est le bohémien. Enfin, il est né en Bohème, en tout cas. En 1924, il est mort à Prague, 60 ans plus tard. J'ai été à Prague, hein, et on parle beaucoup de... Alors, j'ai vu un buste de Beethoven, parce que beaucoup de musiciens sont passés par Prague. Prague-Vienne, il y a quoi, 150-200 kilomètres de distance. Hein. Mais Smetana, c'est une des idoles, hein, tchèques. D'autant qu'il a composé un cycle, Ma Vlast, Ma Patrie, donc assez patriote. Pourquoi ? Parce que là, on est à l'époque... au moment où il y a des revendications un peu nationalistes, quand même. Et ce cycle est décomposé en plusieurs morceaux, Visrad, la forteresse, et puis d'autres légendes, mais la plus connue, c'est la Moldau. Et d'ailleurs, ça me rappelle des cours de musique du début de mes premières années de lycée, parce que c'est facile à décrire, hein. Effectivement, c'est un poème symphonique, en fait, la Moldau, créé donc en avril 75, et on va entendre au début la flûte, bon, le cours d'eau qui naît, et puis il y a plusieurs séquences, hein, une scène de chasse dans les bois, une noce paysanne, ça s'entend, ça danse, etc., la nuit, alors, beaucoup plus calme, des cascades. Et puis, à la fin, ça grossit, et petit à petit, ça va se perdre dans l'Elbe, fleuve qui remonte dans la mer du Nord, et il y aura deux accords finaux. Voilà la Moldau, je vous dirai par qui c'est exécuté.

Bon, il y a le thème principal, hein, etc. Bon, ça, c'est évidemment, c'est la Moldao. Et puis donc, ces différentes séquences, c'est très descriptif. Mais bon, orchestralement, c'est très bon également. Et donc, j'ai oublié de vous dire que c'était le Gewandhaus Orchester de Leipzig. Justement, on revient à Bach, dirigé par Vaclav Neumann, qui est un grand chef, qui nous donnait cette version de la Moldao. Bon, presque tous les orchestres ont joué la Moldao en 1968. Donc, c'est avec la Moldao que nous terminons cette édition de Divertimento, en remerciant Leïla de nous en avoir assuré la réalisation. Alors, vous nous retrouvez sur Radio Collège, c'est-à-dire sur la fréquence 95.9 ou sur radiocollège.fr les dimanches de 15 à 17h ou et le jeudi de 20h à 22h. François Blasi vous donne rendez-vous à la semaine prochaine pour une nouvelle édition de Divertimento et vous laisse en compagnie d'un Divertimento justement de Mozart.

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